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1: Des centaines de cadeaux à gagner tout l'été grâce au jeu du cahier de vacances. Écoutez, c'était dans la matinale. Bonjour Natacha.
2: Bonjour.
1: Vous habitez à Saint-Denis-les-Ponts, c'est ça?
2: Oui, c'est ça.
1: Et vous travaillez dans les écoles, mais pas de vacances encore pour vous. Hein. Ce sera le 5 août prochain.
2: Ouais, c'est ça.
1: Direction la Bretagne, vous me disiez, dans le secteur de Saint-Brieuc. Et comme tout le monde, je pense qu'on attend les vacances avec impatience.
2: Oui.
1: Bon, et ben en tous les cas, Natacha, histoire de vous faire patienter, vous allez peut-être pouvoir faire quelques révisions avec notre cahier de vacances et surtout gagner des cadeaux. Ça, c'est plutôt cool. Trois questions au maximum. La première, niveau CPCE1, deuxième, CE2, CM1, ou la troisième, CM2, collège. Vous vous arrêtez quand vous voulez, voilà, si vous gagnez un cadeau. Si vous continuez et que vous donnez une mauvaise réponse, par contre, on peut tout paumer. Donc, à vous de voir jusqu'où vous allez. Ok, on y va, c'est parti, Natacha.
2: On va voir.
1: Allez, première question. Niveau CPCE1, combien font 9 x 6 ?
2: 48.
1: Ah non. Ah, on part mal. On a répondu trop vite. Natacha.
2: Ah, bah oui, je suis partie. J'étais partie sur
1: n'importe
2: quoi.
1: Eh bah non, 54.
2: C'est
1: 6 x 8. Eh oui, ouais. Trop vite. On s'est dit, c'est CPCE1, c'est relax. CPCE1, effectivement.
2: Ah, bah ouais. Ah, voilà, j'ai répondu hyper vite. Et c'est n'importe quoi.
1: Bah, c'est le problème. Souvent, on se fait piéger parce qu'on répond trop vite. Bon, bah, en tous les cas, Natacha, vous pouvez de nouveau vous inscrire pour être tiré au sort avec nous, donc dans les prochains jours, les prochaines semaines. Bonne journée.
2: Ça marche.
1: Au revoir.
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1: Nous sommes avec Cyril, bonjour.
2: Bonjour Geoffrey.
1: Bonjour Cyril, comment ça va?
2: Ça va très bien, écoutez.
1: Du côté d'Anjou, c'est ça?
2: C'est ça, oui.
1: Vous êtes en vacances ou c'est fini les vacances?
2: Non, pas encore, il me reste une semaine de travail.
1: D'accord, et vous partez où?
2: On va partir en Charente-Maritime.
1: D'accord, sympa, donc proche de l'océan, c'est sympa, en famille?
2: Oui, c'est ça, avec ma femme et puis notre fille.
1: Eh ben nickel, peut-être en attendant des cadeaux pour le retour de vos vacances, pour prolonger un peu les vacances. La règle est très simple, je vous pose donc trois questions maximum. Comme je vous disais, ce sont des questions au niveau primaire. Une première question, si c'est une bonne réponse, eh bien un premier cadeau, et à vous de décider ensuite si vous souhaitez continuer ou pas, en sachant que vous
2: D'accord.
1: pouvez tout perdre.
2: Okay.
1: Est-ce que vous êtes prêt pour la première question?
2: Je suis prêt.
1: Allez, c'est parti. Niveau CPCE1, quelles sont les deux couleurs du drapeau européen? Alors, Cyril, c'est tout simple.
2: Couleur européen, jaune et puis je sais pas.
1: Bah, dites au hasard.
2: Jaune et puis bleu.
1: Ben voilà, c'est ça, bravo.
2: Oh,
1: on a eu peur. Alors, un premier cadeau. Alors, on va voir ce que vous avez gagné.
3: Family Park, l'aventure commence ici.
1: Deux entrées pour Family Park, Cyril.
2: Ok, cool, super.
1: Est-ce que vous continuez ou pas?
2: Je continue.
1: Allez, on va repartir pour une deuxième question. Cette fois-ci, CE2, CM1. Voici la question. Quel est le résultat de cette addition? 250 plus 375.
2: 250 plus 300, ça fait 525.
1: Ah non.

0: 625. Ah, je suis désolé, ouais. Cyril.
1: Non, il n'y a pas de souci.
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1: Bonjour à tous. Changement de temps côté ciel pour ce dimanche en Eure-et-Loire avec le passage d'une perturbation. En traversant le département, elle apportera des nuages avec peut-être quelques gouttes par endroit. On notera la présence du vent d'ouest qui pourra atteindre 40 à 45 km/h. Pour les températures, 14 degrés pour les minimales aujourd'hui, comptez 24 à 25 pour cet après-midi. Demain, pour débuter cette nouvelle semaine, le soleil reviendra en force et les températures repartiront à la hausse avec près de 30 degrés dans l'après-midi. Très bon dimanche avec intensité.
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1: 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Les tarifs de recharge électrique dans le viseur d'une association. Un train de nuit fait son grand retour et les actifs français boudent le vélo pour une raison assez originale. L'association de consommateurs CLCV a publié les résultats d'une étude sur les tarifs de recharge électrique en France et le constat est sans détour. Les prix sont à la fois opaques et très variables, au point même que l'association parle de loterie des tarifs. Par exemple, dans les Hauts-de-Seine et les Alpes-Maritimes, les écarts entre le tarif le plus bas et le plus élevé observé sur un même réseau atteignent 255%. La multiplication des modes de facturation complique aussi davantage toute tentative de comparaison. C'est une victoire pour les usagers du train. L'ex-Palombe bleue redevient enfin quotidienne. La ligne relie Paris-Austerlitz à Tarbes en passant par Dax, Orthez, Pau et Lourdes. Et après avoir été relancé en passant par Toulouse, le retour sur son trajet historique a déjà montré son potentiel. Le succès de cette liaison pourrait déboucher sur la relance des trains de nuit Est-Ouest entre Hendaye et Genève via Lourdes et Tarbes. Pédaler pour aller travailler, certains refusent, mais pas vraiment pour les raisons que l'on imagine. Selon l'Institut Opinionway pour Lyme, 41% des habitants de métropole de plus de 20 000 habitants interrogés refusent l'option vélo car ils ont peur d'arriver au travail en sueur, soit presque 1 sur 2. Si les sondés reconnaissent les bienfaits du vélo sur la santé, sur l'environnement et admettent même qu'il est source d'économie, ces arguments ne suffisent pas à les mettre en selle.

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2: Bélier, un appel vidéo ou un message vous redonne une pêche d'enfer.
3: Taureau, traînez en pyjama jusqu'à midi, c'est l'astro-conseil du jour.
2: Gémeaux, un fou rire avec un inconnu illumine votre balade.
4: Cancer, vous êtes la personne qu'on appelle pour avoir du réconfort ce dimanche.
5: Lion, offrez-vous ce petit luxe qui vous fait de l'œil depuis des jours.
6: Amis Vierge, vous exprimez enfin ce que vous avez sur le cœur et ça fait du bien.
7: Les Balances, une promenade en nature vous permet de trier vos pensées.
8: Scorpion, vous vous sentez invincible, c'est le moment de lancer un défi.
9: Sagittaire, foncez dans votre lit avec un bon bouquin, coupez tout le reste.
10: Capricorne, un échange profond avec un ami renforce votre complicité.
11: Les Verseaux, vous trouvez l'inspiration pour démarrer la semaine prochaine en fanfare.
12: Et puis Poissons, votre bonté naturelle vous attire une surprise très touchante.
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1: Bonjour à tous. Changement de temps côté ciel pour ce dimanche en Eure-et-Loire avec le passage d'une perturbation. En traversant le département, elle apportera des nuages avec peut-être quelques gouttes par endroit. On notera la présence du vent d'ouest qui pourra atteindre 40 à 45 km/h. Pour les températures, 14 degrés pour les minimales aujourd'hui, comptez 24 à 25 pour cet après-midi. Demain, pour débuter cette nouvelle semaine, le soleil reviendra en force et les températures repartiront à la hausse avec près de 30 degrés dans l'après-midi. Très bon dimanche avec intensité.
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0: Bonjour, bon réveil, bon dimanche. Il est 6h sur Intensité.
1: Bonjour à tous. Plus de 220 000 personnes évacuées depuis le début de l'incendie en Gironde. La préfecture a fait un nouveau bilan au milieu de la nuit, juste après avoir ordonné 55 000 autres évacuations sur 5 communes des abords de Bordeaux, notamment à Marcheprime, à Cestas ou Mios. Les autorités ont également ordonné la fermeture partielle de l'autoroute A63. Cette nuit, le combat des pompiers s'est poursuivi face à un feu qui continue de gagner du terrain. Des pompiers qui ont reçu le renfort de l'armée depuis hier soir. Les trois armées sont mobilisés, assure la ministre des Armées Catherine Vautrin. 1500 militaires ont pour mission d'appuyer l'évacuation des populations et de contribuer à protéger les maisons laissées sans surveillance. L'A400M également, cet avion de transport de troupes reconverti en bombardier d'eau, a effectué un premier largage de retardant en début de soirée hier sur la commune de Lacanau. Dans les Landes, le feu qui sévit autour de Biscarrosse n'est toujours pas fixé lui non plus. En revanche, il a perdu en intensité sur la journée d'hier. Les autorités ont donc autorisé 3000 Biscarrossais à regagner leur domicile. L'incendie a détruit plus de 3600 hectares. Dans le reste de l'actualité à l'étranger, ce drame à Berlin hier soir en marge de la marche des fiertés. Un véhicule a percuté la foule au niveau du parc Tiergarten. Le bilan fait état d'un mort et d'une quinzaine de blessés dont certains ont leur pronostic vital engagé. Plusieurs suspects sont activement recherchés. Retour en France, 6 hommes ont été mis en examen et écroués à Paris. Ils sont poursuivis pour vol en bande organisée, transport et cession d'armes. Ils sont au cœur d'une information judiciaire antiterroriste portant sur des soupçons d'un projet d'attaque visant une synagogue à Sarcelles début juillet. Plusieurs centaines de personnes avaient été évacuées face à la présence d'un véhicule suspect. La cible des individus reste à confirmer. Et puis le Tour de France s'apprête à baisser le rideau pour cette édition 2026. Dernière étape aujourd'hui autour des Champs-Élysées. Étape raccourcie pour soulager les forces de l'ordre engagées sur les incendies en Gironde. Hier, c'est l'équatorien Richard Carapaz qui est arrivé seul en tête à l'Alpe d'Huez. Très bon réveil à tous.
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3: Bonjour à tous. Changement de temps côté ciel pour ce dimanche en Eure-et-Loire avec le passage d'une perturbation. En traversant le département, elle apportera des nuages avec peut-être quelques gouttes par endroit. On notera la présence du vent d'ouest qui pourra atteindre 40 à 45 km/h. Pour les températures, 14 degrés pour les minimales aujourd'hui, comptez 24 à 25 pour cet après-midi. Demain, pour débuter cette nouvelle semaine, le soleil reviendra en force et les températures repartiront à la hausse avec près de 30 degrés dans l'après-midi. Très bon dimanche avec Intensité.
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concerto pour un été. Franck Salé pour en démarrer ce non-stop musette et chansons anciennes de ce dimanche 26 juillet. Bon réveil, merci d'être avec nous. Pascal, pour vous accompagner à partir de 8h, bien sûr, le réveil souvenir avec les dédicaces, les messages, les anniversaires à souhaiter reçus tout au long de la semaine. Alexis Hervé nous arrive.

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9: Bélier, un appel vidéo ou un message vous redonne une pêche d'enfer.
10: Taureau, traînez en pyjama jusqu'à midi, c'est l'astro-conseil du jour.
9: Gémeaux, un fou rire avec un inconnu illumine votre balade.
11: Cancer, vous êtes la personne qu'on appelle pour avoir du réconfort ce dimanche.
12: Lion, offrez-vous ce petit luxe qui vous fait de l'œil depuis des jours.
13: Amis vierges, vous exprimez enfin ce que vous avez sur le cœur et ça fait du bien.
14: Les balances, une promenade en nature vous permet de trier vos pensées.
15: Scorpion, vous vous sentez invincible, c'est le moment de lancer un défi.
16: Sagittaire, foncez dans votre lit avec un bon bouquin, coupez tout le reste.
17: Capricorne, un échange profond avec un ami renforce votre complicité.
18: Les Verseaux, vous trouvez l'inspiration pour démarrer la semaine prochaine en fanfare.
19: Et puis Poissons, votre bonté naturelle vous attire une surprise très touchante.
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sortie pour ce dimanche 26 juillet avec côté brocante. Rendez-vous à Pontvilliers, au Ressointe, à Savigny-sur-Braye, au Poilet, à Montoire, à Lavaré. Brocante de l'association des brocanteurs, place Billard à Chartres et puis à Châteaudun. Brocante à la maison des brocanteurs. Un vide-maison à Brou, au 1 rue du Moulin à Vent. Randonnée d'été du comité des fêtes à Coulon à 9h, Roule-Tabos à Mérouville à 9h45, exposition des artistes réliens à la salle Saint-André à Châteaudun, Épernon à la Belle Époque, rendez-vous au conservatoire des Meules et Pavés, à Cloix exposition la généalogie des commerces et de l'artisanat cloisien à la salle Michel Blais, à Saint-Martin-des-Bois dans le Loir-et-Cher, course de caisse à savon, à Châteaudun, fête de la Rosière avec le couronnement à 10h à l'hôtel de ville, Saint-Jean-Plage, jardin des Grand Moulin à Châteaudun, Verdouillet-Plage autour de la piscine de Verdouillet, à la loupe Motocœur 28, Happy Days, avec un concert, fête foraine à Courville, à Châteaudun cet après-midi à la salle Léo Lagrange, l'auto du Chêne Vert, à la Ferté-Vidame, visite commentée de la chapelle de Réveillon à 14h30 et à 7h30, visite commentée du domaine départemental. À Ingré, guinguette avec Pascal Amar au parc de Bel Air. À Brou, guinguette du Bief à partir de 15h. Au Gaudu-Perche, une visite guidée de l'église Sainte-Anne à 15h30. Guinguette à Nogent-le-Roi avec Mystica à 16h. Et à Nogent-le-Rotrou, les dimanches au parc. Frigo Opus 2 à 16h, parc Louis Moulin. Médiation au musée de Dreux à 16h. À Chartres, à la cathédrale à 16h30, concert de l'ensemble vocal rue des Chantres. Et puis au Ménil-Thomas, le festival de la Forge des Arts, à la Four à Chaux. Tous ces rendez-vous, vous les retrouvez en détail sur notre site internet intensité.net/

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2: Bonjour à tous, changement de temps côté ciel pour ce dimanche en Eure-et-Loire avec le passage d'une perturbation. En traversant le département, elle apportera des nuages avec peut-être quelques gouttes par endroit. On notera la présence du vent d'ouest qui pourra atteindre 40 à 45 km/h. Pour les températures, 14 degrés pour les minimales aujourd'hui, comptez 24 à 25 pour cet après-midi. Demain, pour débuter cette nouvelle semaine, le soleil reviendra en force et les températures repartiront à la hausse avec près de 30 degrés dans l'après-midi. Très bon dimanche avec Intensité.
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0: Bonjour, ma sélection télé pour votre soirée du dimanche 26 juillet sur TF1. Superchondriaque, film avec Danny Boone et Cadmerade. Romain est un hypochondriaque convaincu que chaque petit mal est le signe d'une maladie grave. Sa vie est un véritable parcours du combattant, rythmé par ses consultations médicales incessantes. Sur France 2, heureux gagnant, film avec Fabrice Eboué. Une chance sur 19 millions, plus de probabilité d'être frappé par une météorite que de gagner au loto. Pour nos heureux gagnants, le rêve va rapidement se transformer en cauchemar et leur vie voler en éclats. Sur W9, Le Cerveau, film avec Jean-Paul Belmondo. Sur Sister, Le Voyage Extraordinaire de Samy, film d'animation. Sur France 3, Enquête à haut risque, série. Sur France 5, Les 100 lieux qu'il faut voir, série documentaire sur le thème Le Nord, terre de vélo. Et puis sur M6 Capital, magazine sur le thème Camping, club, village vacances. Jusqu'où iront les nouvelles formules all-inclusive? Une semaine en famille, en France et en all-inclusive pour moins de 2000 euros. C'est le nouveau défi de tous les géants des vacances. Très belle soirée à tous.
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Et nous sommes le 26 juillet aujourd'hui, nous fêtons les Anne et les Joachim. Et en ce 26 juillet, je peux vous parler de la création en 1908 aux États-Unis du Bureau of Investigation, le BOI, le futur FBI, création de Charles-Joseph Bonaparte, homme politique américain et petit-neveu de Napoléon Ier. J'aurais aussi pu vous parler de l'annexion de Tahiti par la France en 1891. Mais le 26 juillet 1943, naît Michael Philip Jagger, plus connu sous le prénom de Mick, le papy du rock avec les Rolling Stones, peut s'enorgueillir d'être l'un des plus vieux groupes de rock encore en activité de l'histoire. Créé en 1962, les Stones sont un de ces rares groupes à avoir gardé sa formation originelle. C'est donc au début des années 60 que se noue sa création. Mick Jagger et Keith Richards se connaissent déjà puisqu'ils sont allés en classe ensemble. La rencontre décisive est celle avec Brian Jones et Ian Stewart dans un club de Londres. Les Rolling Stones naissent en 62 avec en plus le bassiste Bill Wyman et le batteur Charlie Watts. Discret au début sur scène, Mick Jagger commence à s'imposer et devient le leader au détriment de Brian Jones. Il va très vite proposer ses inspirations sur les disques du groupe. Avec Keith Richards, il composera The Last Time en 65 et enchaînera avec le légendaire I Can't Get No Satisfaction la même année. Suivront Jumping, Jack Flash, Painting Black ou encore Sympathy for the Devil. En 60 ans de carrière et une vie d'excès en tout genre, les papis du rock ont marqué et marquent encore l'histoire de la musique. La citation du jour est signée Mick Jagger. Il n'y a aucun problème à se laisser aller dans la mesure où vous savez quand.

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0: merci de votre fidélité. Bon dimanche, il est 7h.
1: Bonjour à tous. 55 000 nouvelles évacuations ordonnées par les autorités en Gironde hier soir. Elles concernent 5 communes situées près de Bordeaux, Marcheprime, Millos, Sestas, Biganos et Le Barpe. Ces évacuations portent à 220 000 le nombre d'habitants évacués en Gironde depuis le début de l'incendie. Une partie de l'autoroute A63 a également été coupée sur décision de la préfecture. Cette nuit, le feu a continué de s'étendre avec une propagation rapide observée en début de nuit. La barre des 40 000 hectares parcourus par les flammes a été franchie. Toujours sur le front des incendies, le feu dans le Var reste très actif ce matin. De nombreuses reprises de feu ont été constatées hier. 2000 personnes ont été évacuées au total et les flammes ont parcouru environ 3200 hectares. Notez qu'à Biscarrosse, l'incendie qui sévit depuis jeudi a perdu en intensité. 3000 habitants n'ont pu regagner leur domicile hier soir. Parallèlement, les enquêteurs cherchent à comprendre les causes de ces incendies. Le procureur de Bordeaux indique que l'hypothèse accidentelle est privilégiée pour le feu qui s'est déclaré en Gironde. Il aurait été provoqué par une machine de débroussaillage utilisée par les ouvriers d'une entreprise travaillant pour le compte d'Enedis. 3 hommes ont aussi été arrêtés hier en Gironde pour mise en danger de la vie d'autrui. 2 d'entre eux pour avoir tiré des feux d'artifice sur le bassin d'Arcachon. Le 3e pour avoir mis le feu à des arbustes près de Bordeaux. Dans le reste de l'actualité, le gouvernement veut former tous les cadres du ministère de l'Éducation nationale afin de mieux lutter contre les discriminations anti-LGBT+. Un plan dévoilé hier par la ministre chargée de la lutte contre les discriminations. Ce plan prévoit aussi que l'ensemble des départements français disposent d'au moins un centre LGBT+ d'ici 2029. Et puis le Tour de France, Richard Carapaz s'impose en solitaire à l'Alpe d'Huez et s'assure le maillot à poids. C'est la 2e victoire d'étape pour l'Équatorien. Paul Sexas a terminé 10e, mais le Français reste tout de même 4e au classement général. Sauf catastrophe, Tadej Pogacar devrait remporter la grande boucle ce soir. Notez que l'étape de ce soir a été raccourcie pour soulager les forces de l'ordre engagées sur les incendies en France. Très bonne journée à tous.
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Je t'attends au bal Musette. C'était l'orchestre Pierre-André. Deuxième heure du Non-Stop Musette. Bon réveil. Merci de nous avoir choisi, Pascal, pour vous accompagner pour une nouvelle heure avec Manu Blanchet tout de suite à l'accordéon au

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9: Bélier, un appel vidéo ou un message vous redonne une pêche d'enfer.
10: Taureau, traînez en pyjama jusqu'à midi, c'est l'astro-conseil du jour.
11: Gémeaux, un fou rire avec un inconnu illumine votre balade.
12: Cancer, vous êtes la personne qu'on appelle pour avoir du réconfort ce dimanche.
13: Lion, offrez-vous ce petit luxe qui vous fait de l'œil depuis des jours.
14: Amis Vierge, vous exprimez enfin ce que vous avez sur le cœur et ça fait du bien.
15: Les Balances, une promenade en nature vous permet de trier vos pensées.
16: Scorpion, vous vous sentez invincible, c'est le moment de lancer un défi.
17: Sagittaire, foncez dans votre lit avec un bon bouquin, coupez tout le reste.
18: Capricorne, un échange profond avec un ami renforce votre complicité.
19: Les Verseaux, vous trouvez l'inspiration pour démarrer la semaine prochaine en fanfare.
20: Et puis Poissons, votre bonté naturelle vous attire une surprise très touchante.
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vos sorties pour ce dimanche 26 juillet avec côté brocante, rendez-vous à Pontvilliers, au Ressointe, à Savigny-sur-Braye, au Poêlé, à Montoire, à Lavaret. Brocante de l'association des brocanteurs, place Billard à Chartres et puis à Châteaudun. Brocante à la maison des brocanteurs. Un vide-maison à Brou, au 1 rue du Moulin à Vent. Randonnée d'été du comité des fêtes à Coulon à 9h. Roule-Tabos à Mérouville à 9h45. Exposition des artistes réliens à la salle Saint-André à Châteaudun. Épernon à la Belle Époque. Rendez-vous au conservatoire des Meules et Pavés. À Cloix, exposition la généalogie des commerces et de l'artisanat cloisien à la salle Michel Blais. À Saint-Martin-des-Bois, dans le Loir-et-Cher, course de caisse à savon. À Châteaudun, fête de la Rosière, avec le couronnement à 10h à l'hôtel de ville. Saint-Jean-Plage, jardin des Grands Moulins à Châteaudun. Verdouillet-Plage, autour de la piscine de Verdouillet. À la loupe, Motocœur 28, Happy Days, avec un concert. Fête foraine à Courville, à Châteaudun, cet après-midi à la salle Léo Lagrange, l'auto du Chêne Vert. À la Ferté-Vidame, visite commentée de la chapelle de Réveillon à 14h30. Et à 7h30, visite commentée du domaine départemental. À Ingres, guinguette avec Pascal Amar au parc de Bel Air. À Brou, guinguette du Bief à partir de 15h. Au Gaudu-Perche, une visite guidée de l'église Sainte-Anne à 15h30. Guinguette à Nogent-le-Roi avec Mystica à 16h. Et à Nogent-le-Rotrou, les dimanches au parc. Frigo Opus 2 à 16h, parc Louis Moulin. Médiation au musée de Dreux à 16h. À Chartres, à la cathédrale à 16h30, concert de l'ensemble vocal rue des Chantres. Et puis au Ménil-Thomas, le festival de la Forge des Arts, à la Four à Chaux. Tous ces rendez-vous, vous les retrouvez en détail sur notre site internet intensité.net/agenda.

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1: Bonjour à tous. Changement de temps côté ciel pour ce dimanche en Eure-et-Loire avec le passage d'une perturbation. En traversant le département, elle apportera des nuages avec peut-être quelques gouttes par endroit. On notera la présence du vent d'ouest qui pourra atteindre 40 à 45 km/h. Pour les températures, 14 degrés pour les minimales aujourd'hui, comptez 24 à 25 pour cet après-midi. Demain, pour débuter cette nouvelle semaine, le soleil reviendra en force et les températures repartiront à la hausse avec près de 30 degrés dans l'après-midi. 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

Il est 7h32 sur Intensité. Merci d'être avec nous dans le Non-Stop Musette des chansons anciennes. Et nous allons rendre hommage à Marie-Paule Belle. Elle avait chanté La Parisienne en 1976, remporté un disque d'or l'année suivante. La chanteuse, compositrice et pianiste originaire de l'Oise s'est éteinte hier à l'âge de 80 ans. Marie-Paule Belle a chanté La Parisienne et c'est ce que l'on écoute sur Intensité pour lui rendre hommage.

j'ai fait connaissance d'un groupe d'amis vivant en communauté dans le même lit. Comme je ne buvais pas, je ne me droguais pas et n'avais aucun complexe, je crois qu'ils en sont restés.

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0: Il est 8h sur Intensité. Très bonne matinée, très bon dimanche. Jacques Haribreau nous arrive pour l'actualité nationale et internationale. 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Bonjour.
1: Bonjour à tous. Les flammes poursuivent leur route vers Bordeaux. 5 nouvelles communes ont été évacuées dans la nuit en Gironde face à la progression rapide de l'incendie en début de nuit. Ces nouvelles évacuations ont concerné 55 000 personnes. Elles sont 220 000 à avoir été évacuées au total dans le département depuis le début de l'incendie. Les flammes ont brûlé 42 000 hectares selon un dernier bilan de la préfecture ce matin. Notez que l'autoroute A63 a été partiellement coupée de manière préventive par les autorités. La SNCF, de son côté, appelle à reporter ou annuler les déplacements prévus en Gironde et dans les Landes. Elle assure qu'il n'y aura pas de frais supplémentaires sur vos billets annulés ou reportés. Et face à la violence des flammes, les pompiers ont pu compter sur de premiers renforts. Hier, l'avion militaire de transport de troupes A400M, reconverti en bombardier d'eau, a effectué un premier largage de retardant hier sur la commune de Lacano. 1500 militaires sont aussi arrivés sur place hier pour encadrer l'évacuation des civils et surveiller les reprises de feu. Les trois armées sont mobilisées, assure la ministre des Armées Catherine Vautrin. Sur le front des incendies, toujours, le feu est encore très actif dans le Var. Il a parcouru près de 4000 hectares sur le Gros Bessillon depuis mardi. La journée d'aujourd'hui est à craindre avec la reprise de Mistral dans le sud-est. Dans les Landes, l'incendie autour de Biscarrosse, lui, a baissé en intensité, mais n'est toujours pas fixé. 3000 habitants ont tout de même pu regagner leur domicile hier soir. Dans le reste de l'actualité, un nouvel animateur périscolaire placé en détention provisoire hier à Angers. Cette fois, l'homme de 26 ans a été mis en examen pour agression sexuelle sur mineurs, enregistrement et détention d'images pornographiques et voyeurisme. Il avait été interpellé jeudi après qu'un enfant de 4 ans ait rapporté certains faits à son père qui a prévenu les forces de l'ordre. Et puis les Français n'en finissent plus de bouleverser le monde du badminton. Hier, Thomas Junior Popov s'est hissé en finale de l'Open de Chine, l'un des plus grands tournois au monde. Il affrontera ce matin le Taïwanais Shu Tianchen. La rencontre est prévue au plus tôt à 9h30 ce matin. Voilà pour l'actualité. Très bonne journée à tous.
0: Merci Zachary, à tout à l'heure.
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0: Bonjour, c'est une première mondiale qui prend sa source en région centre. Hier après-midi, la 400M est entrée officiellement en action pour lutter contre le gigantesque incendie en Gironde. Fierté de la base aérienne 123 d'Orléans-Brissy, où cet avion de transport militaire est habituellement basé, le colossal appareil a été spécialement adapté pour la gestion des feux de forêt. Équipé d'un kit de largage inédit, il peut déverser jusqu'à 20 tonnes de produits retardants à chaque passage, soit la capacité de deux avions d'âge réunis. Ce déploiement express a été rendu possible grâce à une phase de test intensif menée depuis le 20 juillet par les équipes d'Orléans-Brissy. La veille encore, les pilotes peaufinaient leur formation lors de largages d'entraînement au-dessus de la forêt d'Orléans dans le secteur de Nibel. La préfète de Gironde, Sophie Broca, qui coordonne les opérations de secours après l'incendie monstre qui sévit près de Bordeaux, est en poste depuis un peu plus d'un mois seulement à Bordeaux. Elle était précédemment préfète de la région centre. Elle a été aussi en 2017 et pendant 2 ans préfète d'Eure-et-Loire. Dans le Loir-et-Cher, vendredi soir, un homme de 32 ans est décédé dans un accident. Son véhicule a percuté un poteau de signalisation et s'est retrouvé sur le toit dans la rivière La Sauldre, sur la commune de La Ferté-Imbault. Hier soir, près de Romorantin, un motard de 33 ans a été héliporté vers l'hôpital de Blois après avoir heurté un chevreuil qui traversait la route juste avant d'entrer dans le village de Villerviers. Cette nuit, une collision entre deux véhicules s'est produite sur la Nationale 10 à hauteur de Saint-Hilaire-la-Gravelle, dans le sens Cloix-Vendôme. En football national 2, Chartres vient de recruter Mbemba Diakité, âgé de 23 ans. L'attaquant formé à Blois jouait la saison dernière à Saran. La météo avec une alternance d'éclaircies et de passages nuageux ce dimanche. Quelques averses possibles en fin de journée, mais elles resteront très faibles et très localisées. Température actuellement relève sous abri 13 degrés à Chartres et Rambouillet, 14 à Châteaudun, Nogent-le-Rotrou et Vendôme et 15 à Dreux. On attend 21 degrés ce midi, 24 degrés au cœur de l'après-midi. Demain, retour du soleil avec un beau temps, température 13 degrés pour les minimales et les maximales en hausse jusqu'à 29 degrés. Les 30 degrés seront de nouveau dépassés mardi après-midi et l'on attend 36 degrés mercredi prochain.
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Bonjour à tous, bonjour à toutes, merci de votre fidélité au Réveil Souvenir de ce dimanche. Nous sommes ensemble jusqu'à 11h avec vos dédicaces, vos messages, les anniversaires à souhaiter. Puis un bonjour particulier ce matin à tous les chartrains et tous ceux qui nous écoutent sur la fréquence de 91.1. La semaine dernière, vous n'aviez pas pu nous écouter puisqu'il y avait un problème technique, une coupure d'électricité du côté de notre émetteur, du côté de notre émetteur de Chartres. Donc tout est réparé maintenant, vous pouvez nous écouter aujourd'hui. Nous vous remercions de votre fidélité. Et on va commencer tout de suite avec Nicolas Devoir. Merci de la part de Pierrette et Guy pour l'anniversaire d'Annick de Cloyes. C'était avant-hier son anniversaire. Très très bon anniversaire avec de gros bisous, sans oublier Jean-Claude. Merci Nicolas Devoir.

0: de Liliane pour l'anniversaire d'Annick de Bonneval, sa sœur, avec de gros bisous chez la Marie-Jeannick, Jérôme Robert.
1: On va lancer la valse et faire un tour dans un café breton chez la Marie-Jeannick.

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2: Bélier, un appel et vidéo ou un message vous redonne une pêche d'enfer.
3: Taureau, traînez en pyjama jusqu'à midi, c'est l'astro-conseil du jour.
2: Gémeaux, un fou rire avec un inconnu illumine votre balade.
4: Cancer, vous êtes la personne qu'on appelle pour avoir du réconfort ce dimanche.
5: Lion, offrez-vous ce petit luxe qui vous fait de l'œil depuis des jours.
6: Ami Vierge, vous exprimez enfin ce que vous avez sur le cœur et ça fait du bien.
7: Les Balances, une promenade en nature vous permet de trier vos pensées.
8: Scorpion, vous vous sentez invincible, c'est le moment de lancer un défi.
9: Sagittaire, foncez dans votre lit avec un bon bouquin, coupez tout le reste.
10: Capricorne, un échange profond avec un ami renforce votre complicité.
11: Les Verseaux, vous trouvez l'inspiration pour démarrer la semaine prochaine en fanfare.
12: Et puis Poisson, votre bonté naturelle vous attire une surprise très touchante.
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13: 8h17, pour l'anniversaire de René qui nous écoute à Magny. Pour votre anniversaire René, de la part de votre femme, de Mireille, de Michel et de René, voici...

la part de Liliane et Serge de la Colombe pour l'anniversaire d'Annick de Cloix. Une fleur, rien qu'une rose, un boléro interprété par Nicolas Devoir.

De la part de Morissette, de Joël et de Ghislaine pour les 80 printemps de Françoise, avec un petit peu de retard, qui nous écoute du côté de Saint-Raphaël. Voici pour vous la bohème de Charles Aznavour pour vos 80 printemps Françoise, avec de gros bisous, ainsi qu'à Jean-Yves, à qui nous souhaitons une meilleure santé.

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5: La 400M qui a largué des retardants en Gironde s'est préparée en forêt d'Orléans. Le bleu de Chartres devient une chanson. Le blésois Mbembe Diakité arrive à Chartres Football. Météo assez nuageux. Bonjour à tous, bonjour à toutes. C'est une première mondiale qui prend sa source en région Centre-Val-de-Loire. Hier après-midi, la 400M est entrée officiellement en action pour lutter contre le gigantesque incendie de Gironde. Fierté de la base aérienne 123 d'Orléans-Brissy, où cet avion de transport militaire est habituellement basé, le colossal appareil a été spécialement adapté pour la gestion des feux de forêt. Équipé d'un kit de largage inédit, il peut déverser jusqu'à 20 tonnes de produits retardants à chaque passage, soit la capacité de deux avions Dash réunis. Ce déploiement express fait suite à une demande directe du Premier ministre Sébastien Lecornu, un niveau d'opérationnalité record rendu possible grâce à une phase de test intensif menée depuis le 20 juillet par les équipes d'Orléans-Brissy. La veille, les pilotes peaufinaient encore leur formation lors de largage d'entraînement au-dessus de la forêt d'Orléans dans le secteur de Nibelles. Rappelons que 16 pompiers du 10 de Eure-et-Loire sont partis pour la Gironde, auxquels s'ajoutent des pompiers du Loiret et d'Indre-et-Loire. C'est au total 44 pompiers de la région centre qui épaulent depuis vendredi leur homologue girondin. La préfète de Gironde, Sophie Broca, qui coordonne les opérations de secours après l'incendie monstre qui sévit près de Bordeaux, est en poste depuis un peu plus d'un mois seulement à Bordeaux. Elle était précédemment préfète de la région centre. Elle avait été aussi en 2017 et pendant 2 ans préfète d'Eure-et-Loire. Dans le Loir-et-Cher, vendredi soir, un homme de 32 ans est décédé dans un accident. Son véhicule a percuté un poteau de signalisation et s'est retrouvé sur le toit dans la rivière La Sauldre, sur la commune de La Ferté-Imbault. Hier soir, près de Romorantin, un motard de 33 ans a été héliporté vers l'hôpital de Blois après avoir heurté un chevreuil qui traversait la route juste avant d'entrer dans le village de Villerviers. Et puis cette nuit, une collision de deux véhicules s'est produite sur la Nationale 10 à hauteur de Saint-Hilaire-la-Gravelle, dans le sens Cloix-Vendôme. Sorenza sera couronnée à l'hôtel de ville de Châteaudun à 10h ce matin. Elle est la rosière 2026, choisie par la paroisse et sera entourée de Marie et Capucine, ses demoiselles d'honneur. Après la cérémonie, défilée avec la clique de la ville au clair vers Saint-Jean pour la cérémonie religieuse, les festivités se poursuivront par un repas-spectacle qui est sur réservation. Le bleu de Chartres, mondialement connu aussi bien pour la cathédrale que la couleur, se décline désormais en chanson. Il s'agit d'un nouveau titre interprété par la comédie musicale Chartres 20 siècles déjà, qui retrace à travers son répertoire l'histoire de la ville depuis la légende de l'Eure. Cette nouvelle chanson a été écrite par Patrick Gabriel Dousseau sur une musique de Florent Maté et fera partie du prochain prochain spectacle de la troupe. En attendant, découvrez

0: Après le Bleu de Chartres avec Patrick Gabriel Dousseau, concepteur de la comédie musicale à travers le reportage de Ludovic Ravaillot.
1: Ça a été rapide parce que j'ai demandé à Florent s'il avait des musiques. J'ai écouté, j'ai été emballé par certains de ses morceaux, dont celui qui est la musique du Bleu de Chartres. Et tout de suite, les paroles me sont venues.
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1: La curiosité, on ne parle pas de croyance proprement dite, mais dans le texte, on imagine des gens qui sont dans ce monument et qui vont voir grâce à la lumière, grâce au reflet du soleil, etc. Ils vont lever la tête, ils vont voir surgir une couleur qui va les marquer. Donc le bleu de Chartres est l'origine du bleu de Chartres, qui est l'oxyde de cobalt, donc on parle du cobalt.

0: il y a 12 voix dessus. C'est relativement rythmé, c'est moderne. Il y a de la guitare électrique, il y a du violon, il y a de la batterie. Il y a quelque chose de... Même en étant de la musique de variété, quelque chose d'émouvant, quelque part. Le spectacle aussi, comme c'est il y a bien sûr dedans du théâtre, on essaye de faire les choses aussi avec un peu d'humour, et on se rend compte que dans le public qui vient, il n'y a pas forcément des gens qui sont férus d'histoire, mais qui, à la fin du spectacle ou après, ben, s'intéressent finalement à la ville, à l'histoire, aux personnages, aux monuments. C'est sympathique de voir que finalement ce concept fait énormément.
1: La troupe se produira avec ses 21 chansons, dont Le Bleu de Chartres, le 2 décembre prochain, à l'Espace Soutine, à Lèves. Plus près de nous, rendez-vous jeudi prochain à la Ville-aux-Clercs, dans le Loir-et-Cher. La commune accueille une étape de la France en courant, la plus longue course en relais sur route du pays. De 14h à 19h30 au gymnase, rencontrez les coureurs et leur équipe, profitez de nombreuses animations pour petits et grands et découvrez le marché d'exposants locaux avec du pain frais, des fromages, du vin ou encore de la glace artisanale. Une grande tombola sera également organisée au profit de l'association Unicancer avec un séjour d'une semaine en gîte à la Clie. Les collectes de sang de la semaine à venir avec un premier rendez-vous mardi matin à la salle culturelle de Nogent-le-Fay de 8h30 à 12h30. Mercredi après-midi, don du sang à Courville et à Rambouillet. Jeudi à Morancé, vendredi prochain à la salle Michel Blais de Cloix. C'est la dernière étape du Tour de France, une étape raccourcie, conséquence des incendies en Gironde. La ville étape de Thoiry est ville départ, mais les coureurs partiront en fait des Champs-Élysées pour 89 km. Le Rallyen Hugo Page de chez Cofidis s'est classé hier 87e, il est 119e au général avant l'ultime étape. Et puis je vous le disais en titre, en football, en National 2, Chartres vient de recruter Mbemba Diakité, âgé de 23 ans. Cet attaquant a été formé à Blois et joué la saison dernière à Saran.
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1: Alternance d'éclaircies et de passages nuageux ce dimanche. Quelques averses possibles en fin de journée, mais elles resteront faibles et très localisées. Température 21 degrés attendue ce midi, 24 au cœur de l'après-midi. Demain, retour du soleil avec un très beau temps. Température 13 degrés pour les minimales et les maximales seront en haut jusqu'à 29 degrés. Et attention, les 30 degrés seront de nouveau dépassés. C'est mardi après-midi et l'on attend jusqu'à 36 degrés mercredi.
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1: Du Loiret en Gironde, la 400M en soutien, titre en une, l'éco-républicain, après avoir quitté la base aérienne de Brissy pour rejoindre Istres, un avion a largué avec succès hier du produit retardant en Gironde, une première mondiale, des tests se sont aussi déroulés en forêt d'Orléans. En page Chartres, dépose minute à la gare, quel premier bilan? En page Châteaudun, rencontre avec Germaine Gault, la doyenne du secours populaire, à bientôt 91 ans, elle s'occupe du vestiaire et apporte réconfort aux nombreuses familles démunies depuis 7 ans. Le Quintet Plus aujourd'hui à Mont-de-Marsan, le prix, le journal Le Vénard, 2000 mètres et 16 partants, les pronos de Nono, 3, 6, 13, 11, 7, 2, 4 et 8, 3, 6, 13, 11, 7, 2, 4 et 8, en dernière minute le 13, Silophono. Notre agenda pour clore cette édition avec des brocantes. Rendez-vous à Aponvilliers et au Ressointe ce dimanche. Également à Savigny-sur-Braye, au Poilet et à Montoire. Et dans la Sarthe à Lavarie. Brocante de l'association des brocanteurs Place Billard à Chartres. Brocante professionnelle à la Maison des Brocanteurs à Châteaudun. Un vide maison aussi à Brou, au 1 rue du Moulin à Vent. Également sur notre agenda, Roule Tabos à Mirouville à 9h45. À Châteaudun, l'exposition des artistes réliens à la salle à Saint-André. À Épernon, à la Belle Époque, c'est au Conservatoire des Meules et Pavés. Une exposition, c'est le dernier jour pour voir à Cloyes la généalogie des commerces et de l'artisanat cloisien. C'est à la salle Michel Blech. Et puis le couronnement de la Rosière à 10h à Châteaudun. Saint-Jean-Plage, Jardin des Grands, Moulins à Châteaudun. Vernouillet-Plage autour de la Plucine, bien sûr à Vernouillet. Motocœur du côté de la Loupe. L'auto cet après-midi à Châteaudun du Chêne Vert à la salle Léo Lagrange. Également cet après-midi, Guinguette du BF à Brou à partir de 15h. Nogent-le-Roi, Guinguette de Nogent-le-Roi avec Miss Zika, Mixica à 16h. Et puis vous avez à la cathédrale de Chartres un concert à 16h30 de l'ensemble vocal Rue des Chantres. Et puis suite du festival de la Forge des Arts au four à chaud sur la commune du Ménil-Thomas. Tous ces rendez-vous, vous les retrouvez en détail sur notre site internet intensité.net/agenda.
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1: Avant de retrouver vos messages et vos dédicaces, on va rendre hommage à Marie-Paule Bell qui nous a quittés hier à l'âge de 80 ans. Elle avait connu le succès avec notamment La Parisienne en 1976, mais elle avait également repris une chanson que chantait Annie Cordy, La Biaiseuse, Marie-Paule Bell sur Intensité.

Paul Bell, qui nous a quittés hier à l'âge de 80 ans des suites d'une longue maladie. Nous poursuivons maintenant avec Franck Michael pour l'anniversaire de Anne, de la part de Pierrette et pour Intensité. Combien de roses ?

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11: 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De la part de Roger pour l'anniversaire de Claudine et pour sa femme et ses amis, la balade des gens heureux, Gérard Lenormand.

sapeurs-pompiers qui luttent contre le feu de la part de Patricia de Donnemain. Également de la part d'une auditrice en hommage aux pompiers pour remercier les gendarmes et les agriculteurs.

0: Il est 9h sur Intensité, place à l'actualité avec Zachary Bro. Bonjour.
1: Bonjour à tous. Le trafic ferroviaire coupé au sud de Bordeaux. La 63 est aussi partiellement fermée. Conséquence des feux de forêt qui touchent actuellement la Gironde. L'incendie a encore progressé cette nuit en direction de la métropole bordelaise. Les flammes ont parcouru 42 000 hectares et de nouvelles évacuations ont été ordonnées en début de nuit. Depuis le début de l'incendie, 220 000 habitants et touristes ont été évacués en Gironde. Aujourd'hui, le vent va continuer de souffler d'ouest en est. Et les pompiers qui restent mobilisés face à un incendie qu'ils qualifient d'imprévisible et d'ingérable. 68 soldats du feu ont été blessés depuis le début de l'incendie, dont 10 ont été évacués en centre hospitalier. On ne déplore toujours aucune victime civile. 1400 pompiers et 1500 militaires sont mobilisés en Gironde. Dans les Landes, l'incendie de Biscarrosse a légèrement perdu en intensité, mais il est loin d'être maîtrisé, indique ce matin le préfet. 3600 hectares sont partis en fumée. Une centaine d'habitations ont été détruites. Hier soir, 3000 Biscarrossais ont pu regagner leur domicile. Dans le reste de l'actualité, ce drame à Berlin hier soir. Un véhicule a foncé sur la foule en marge de la marche des fiertés. Le bilan ce matin fait état d'un mort et d'une quinzaine de blessés, dont certains ont leur pronostic vital engagé. Les autorités sont à la recherche de plusieurs suspects. Bruno Le Maire ne ferme pas la porte à une candidature au présidentiel de 2027. Dans un entretien à la Tribune dimanche, l'ancien ministre de l'économie déclare vouloir changer de système, jugeant la France en crise de régime larvé. Il est temps de construire une autre France, affirme-t-il. Est-ce enfin la fin du démarchage téléphonique? Un décret paru hier au journal officiel indique qu'à partir du 11 août, les entreprises qui démarchent par téléphone ne seront plus autorisées à le faire si elles n'ont pas recueilli le consentement des consommateurs au préalable. Selon Que Choisir Ensemble, le démarchage téléphonique est source d'agacement quotidien pour 97% des Français. Et puis, sauf surprise, les plages du débarquement en Normandie devraient faire leur entrée à la liste du patrimoine mondial de l'UNESCO. Le dossier doit être tranché aujourd'hui en Corée du Sud. Très bon dimanche à tous.
0: Merci Zachary et à tout à l'heure.
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0: Bonjour, c'est une première mondiale qui prend sa source en région centre. Hier après-midi, la 400M est entrée officiellement en action pour lutter contre le gigantesque incendie de Gironde. Fierté de la base aérienne 123 d'Orléans-Brissy, où cet avion de transport militaire est habituellement basé, le colossal appareil a été spécialement adapté pour la gestion des feux de forêt, équipé d'un kit de largage inédit. Il peut déverser jusqu'à 20 tonnes de produits retardants à chaque passage, soit la capacité de deux avions d'âge réunis. Ce déploiement express a été rendu possible grâce à une phase de test intensif menée depuis le 20 juillet par les équipes d'Orléans-Brissy. La veille encore, les pilotes peaufinaient leur formation lors de largages d'entraînement au-dessus de la forêt d'Orléans dans le secteur de Nibelle. La préfète de Gironde, Sophie Broca, qui coordonne les opérations de secours après l'incendie monstre qui sévit près de Bordeaux, est en poste depuis un peu plus d'un mois seulement à Bordeaux et dans la Gironde. Elle était précédemment préfète de la région centre. Elle avait été aussi en 2017 et pendant 2 ans préfète d'Eure-et-Loir. Dans le Loir-et-Cher, vendredi soir, un homme de 32 ans est décédé dans un accident. Son véhicule a percuté un poteau de signalisation et s'est retrouvé sur le toit dans la rivière La Sauldre, sur la commune de La Ferté-Imbault. Hier soir, près de Romorantin, un motard de 33 ans était héliporté vers l'hôpital de Blois après avoir heurté un chevreuil qui traversait la route juste avant d'entrer dans le village de Villerviers. Et cette nuit, une collision de 2 véhicules s'est produite sur la Nationale 10 à hauteur de Saint-Hilaire-la-Gravelle, dans le sens Cloix-Vendôme. En football national 2, Chartres vient de recruter Mbemba Diakité, âgé de 23 ans. L'attaquant, formé à Blois, jouait la saison dernière à Saint-Rand. La météo avec une alternance d'éclaircies et de passages nuageux ce dimanche. Quelques averses possibles en fin de journée, mais elles resteront faibles et très localisées. Température 21 degrés attendus ce midi, 24 au cœur de l'après-midi. Demain, retour du soleil avec un beau temps, des températures de 13 degrés pour les minimales, 29 pour les maximales. Les 30 degrés seront de nouveau dépassés mardi après-midi et l'on attend mercredi prochain jusqu'à 36 degrés.
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0: Et oui, vous êtes dans le Réveil Souvenir et comme chaque dimanche, c'est votre programmation, c'est vos titres demandés. Vous pouvez déjà préparer pour la semaine prochaine en adressant un mail pascal@intensité.net. pascal@intensité.net ou alors sur notre site internet, vous allez dans la page contact et vous suivez la procédure. Sinon, le standard est ouvert uniquement du lundi au vendredi de 10h à midi. Pour l'heure, pour entamer cette deuxième heure, nous allons écouter Edith Piaf, l'hymne à l'amour, demandé par Claudine pour l'anniversaire de Catherine et de Nelly, sans oublier Alain et ses amis.

Nous allons souhaiter un joyeux anniversaire à Aurélie de Yèvre. Très bon anniversaire de la part de vos beaux-parents, ainsi que des bonnes vacances en Italie. Mais en attendant, on écoute Daniel Lévy, l'envie d'aimer pour vous.

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6: 7h.
1: Oh.
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7: Bonjour, la météo.
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16: Intensité. 9h16 pour la Sainte Anne de la part de Blanche, également pour Intensité, toutes les femmes sont belles. Franck Michael.

0: Et nous allons écouter maintenant l'humoriste sartois Polo chez le médecin pour souhaiter un bon anniversaire à Monique Dillier-Combray. Très bon anniversaire de la part de votre collègue de travail, Mimi.
1: Mais la médecine, elle a évolué, Saint-Guillaume. La médecine ? Tiens, non, t'as dit là. Moi qui vous cause, une fois j'ai mis les pattes chez le médecin. Eh ben, fallait que je sais baiser dur. J'avais attrapé, non de là, des coliques frénétiques avec un hernie fiscal par-dessus ça. Madame, j'étais rendu au cabinet tous les 5 minutes, ma femme m'a dit à tous les coups, tu fais une éclosion intestinale. Madame Bondia, j'avais des roses, mon ami. Et puis, gosse, ça sentait point la rose. Elle dit, attendons, elle dit, je vois te faire des remèdes à la grand-mère. Je vois te piocrer des cataplasmes à la bouse de vache. Piocrer sur la panse, au chaud dans ton lit. Adam Londadla, ça faisait 15 jours de temps qu'elle me mettait ces cataplasmes. Rien n'y faisait rien, plus que ça t'allait, plus que j'avais de l'enfium. Commençais à avoir des champignons autour de moi. J'ai dit, c'est pas le tout, j'avais fait 2 paneries de rosée. J'ai dit, je vais aller voir le docteur quand même. J'ai dit, je vais me nettoyer les pattes un peu, des fois qu'il m'enlèverait mes chaussettes. J'arrive, j'avais été en vélo, non de là. J'ai le docteur, ça m'avait fait du bien de prendre l'air. J'arrive là-bas, non de là. J'ai dit, avant que c'est que de rentrer chez lui, je vois des gars à la porte, parce que bon de là. Ben, c'est gênant pour ceux qui sont à côté. Ben, quand c'est la sienne, c'est pas grave, on est habitué, mais quand c'est celle des autres, on n'aime point ça. Madame, non de là, je vais te piocrer le derrière à mon lâcher en poille, puis sans laisser de courant d'air sur les côtés. Ben, il y a des fois qu'il y aurait des fuites, bon de là, de là. Madame, je faisais point beau de la coule, non de là. D'un seul coup, il y a un grand bonhomme qui arrive comme si c'était à gauche, là-bas, avec un fourbi piqué dans les oreilles, qui y pendait au cou. Ben, il dit, ce qu'il a, il doit être vraiment malade, ils l'ont déjà branché. C'était le docteur. Il me dit, père Polo, ben, je dis, ma foi, oui. Il dit, si vous voulez bien avancer dans mon cabinet, je regarde, je dis, d'accord. Ben, il me dit, si vous voulez avancer dans mon cabinet, ben, je dis, c'est la première fois que je vois les pisser à deux. Ben, les cabinets en campagne, c'était 4 planches, une tôle dans le fond du jardin. Je savais pas qu'il appelait ça comme ça, moi, ou que c'est qu'il nous insultait. Madame Bondelet, je rentre dans son fourni, il dit, on va vous prendre le pouls. Madame, j'ai enlevé ma cassette, j'ai dit, si vous en trouvez, je me suis lavé la tête un matin. Après ça, il me dit, non, d'être là, on va vous peser. Ben, je dis, où ça donc? Il me dit, vous allez monter sur le pèse-personne. J'ai dit, monter sur Tidon? Il me dit, sur le pèse-personne. Ben, je dis, à qu'est-ce que ça sert? Que je monte sur le pèse-personne, si ça pèse personne? Je monte sur son fourbi, il dit, vous faites 63 kilos. Je dis, combien? Il me dit, 63 kilos. Ben, je dis, non, d'être là, doit surdéconner votre bascule. Parce que je me suis pesé un matin sur la bascule au cochon, je faisais 126 livres. Après ça, lève la typo, je ne sais pas ce qu'il y a pensé par la tête. Il me retrousse la manche de ma chemise. Il me met une espèce de brassière autour du bras. Avec un chronomètre dessus. Un bout de tuyau qui partait de la brassière et une poire au bout du tuyau. Et là, la partie a gonflé, gonflé, gonflé, gonflé. J'ai dit, cet imbécile-là, il me prend pour son vélo, lui. Il gonflait, il gonflait, il gonflait, il gonflait. J'ai dit, heureusement qu'il m'a pas mis ça à la valve. Il gonflait, il gonflait, il gonflait, il gonflait, il gonflait, il gonflait. Non, il me serrait le bras, je dis, va m'étrangler le bras, ce corneau-là. Il gonflait, il gonflait, il gonflait, quand d'un seul coup, il s'arrêtait net. Je le regarde. Il me regarde. Nous nous regardons. Il me fait 12-8. Ben, j'ai dit, qui donc c'est qui a gagné? J'ai dit, que l'on sait que j'ai? Dit, mon pauvre père, la maladie que vous avez, votre père l'avait. Votre grand-père l'avait, votre taille grand-père l'avait. C'est une maladie héréditaire. Mais je dis, qu'est-ce que c'est que je peux faire? Mais il me dit pas grand-chose. Mais je dis, comment c'est que je vous dois? Mais il me fait 100 francs. Ah ben, il dit, vous allez me soulager de 100 francs. Il vous foutez pas de ma gueule, non? 100 francs pour une maladie héréditaire? Eh ben, vous vous ferez payer par mon grand-père. Mais faut être plus malin que tu baisserais ton poignon comme de ferin, ces innocents-là. Chez mon banon de la et ma voisine, elle a-t-elle trouvé l'autre jour et il dit bonjour docteur, je souffre de perte de mémoire, qu'est-ce donc c'est que je peux faire? Mais il a dit vous allez commencer par me payer tout de suite. Il avait grand peur à son poignon.
0: C'était Polo chez le médecin. Et nous allons poursuivre avec Joyeux anniversaire, demandé par Odette et Jean-Marc pour l'anniversaire d'Alex de Tours, avec de gros bisous à Silou et aux parents. Et...

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0: Porret d'Orléans, le Blaisois Mbemba Diakaté arrive à Chartres pour le football. Et puis la météo, un peu plus nuageuse ce dimanche. Bonjour à tous, bonjour à toutes. C'est une première mondiale qui prend sa source en région Centre-Val-de-Loire. Hier après-midi, l'A400M est entré officiellement en action pour lutter contre le gigantesque incendie de Gironde. Fierté de la base aérienne 123 d'Orléans-Brissy, où cet avion de transport militaire est habituellement basé, le colossal appareil a été spécialement adapté pour la gestion des feux de forêt. Équipé d'un kit de largage inédit, il peut déverser jusqu'à 20 tonnes de produits retardants à chaque passage, soit la capacité de deux avions Dash réunis. Ce déploiement express a fait suite à une demande directe du Premier ministre Sébastien Lecornu. Un niveau d'opérationnalité record rendu possible grâce à une phase de test intensif menée depuis le 20 juillet par les équipes d'Orléans-Brissy. La veille encore, les pilotes peaufinaient leur formation lors de largage d'entraînement au-dessus de la forêt d'Orléans sur le secteur de Nibelles. Rappelons que 16 pompiers du SDIS d'Eure-et-Loir sont partis pour la Gironde, auxquels s'ajoutent des pompiers du Loiret et d'Indre-et-Loire. C'est au total 40 pompiers de la région centre qui épaulent depuis vendredi leur homologue girondin. La préfète de Gironde, Sophie Broca, qui coordonne les opérations de secours, est en poste depuis un peu plus d'un mois seulement à Bordeaux. Elle était précédemment préfète de la région centre. Elle avait été aussi en 2017 et pendant 2 ans préfète d'Eure-et-Loire. Dans le Loir-et-Cher, vendredi soir, un homme de 32 ans est décédé dans un accident. Son véhicule a percuté un poteau de signalisation et s'est retrouvé sur le toit dans la rivière La Sauldre, sur la commune de La Ferté-Imbault. Hier soir, près de Romorantin, un motard de 33 ans a été héliporté vers l'hôpital de Blois après avoir heurté un chevreuil qui traversait la commune juste avant d'entrer dans le village de Villervier. Et puis la nuit dernière, une collision entre deux véhicules s'est produite sur la Nationale 10 à hauteur de Saint-Hilaire-la-Gravelle dans le sens Cloix-Vendôme. Le bleu de Chartres, mondialement connu aussi bien pour la cathédrale que la couleur, se décline désormais en chanson. Il s'agit d'un nouveau titre interprété par la comédie musicale Chartres 20 siècles déjà, qui retrace à travers son répertoire l'histoire de la ville depuis la légende de l'heure. Cette nouvelle chanson a été écrite par Patrick Gabriel Dousseau sur une musique de Florent Maté et fera partie du prochain spectacle de la troupe. En attendant, découvrez le bleu de Chartres avec Patrick Gabriel Dousseau, concepteur de la comédie musicale, à travers le reportage de Ludovic Cravaillot.
1: Ça a été rapide parce que j'ai demandé à Florent s'il avait des musiques. J'ai écouté, j'ai été emballé par certains de ses morceaux, dont celui qui est la musique du bleu de Chartres. Et tout de suite, les paroles me sont venues.
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1: La curiosité, on ne parle pas de croyance proprement dite, mais dans le texte, on imagine des gens qui sont dans ce monument et qui vont voir grâce à la lumière, grâce au reflet du soleil, etc. Ils vont lever la tête, ils vont voir surgir une couleur qui va les marquer. Donc le bleu de Chartres est l'origine du bleu de Chartres, qui est l'oxyde de cobalt, donc on parle du cobalt.

Il y a 12 voix dessus. C'est relativement rythmé, c'est moderne. Il y a de la guitare électrique, il y a du violon, il y a de la batterie. Il y a quelque chose de... Même en étant de la musique de variété, quelque chose d'émouvant, quelque part. Le spectacle aussi, comme il y a bien sûr dedans du théâtre, on essaye de faire les choses aussi avec un peu d'humour, et on se rend compte que dans le public qui vient, il n'y a pas forcément des gens qui sont férus d'histoire, mais qui, à la fin du spectacle ou après, s'intéressent finalement à la ville, à l'histoire, aux personnages, aux monuments. C'est sympathique de voir que finalement ce concept fait énormément.

0: troupe se produira avec ses 21 chansons, dont le Bleu de Chartres, le 2 décembre prochain à l'espace Soutine à Lèves. Sorenza sera couronnée dans les prochaines minutes à l'hôtel de ville de Châteaudun. C'est à 10h le couronnement de la Rosière 2026, choisie cette année par la paroisse. Elle sera entourée de Marie Capucine, ses demoiselles d'honneur, après la cérémonie défilée avec la clique de la Véloclaire vers Saint-Jean. Pour la cérémonie religieuse, les festivités se poursuivront par un repas-spectacle qui est sur réservation. Les collectes de sang de la semaine à venir, avec un premier rendez-vous mardi matin à la salle culturelle de Nogent-le-Fay de 8h30 à 12h30. Mercredi après-midi, don du sang à Courville et Rambouillet. Jeudi à Morancé. Vendredi prochain à la salle Michel Blais de Cloix. C'est la dernière étape du Tour de France, une étape raccourcie, conséquence des incendies en Gironde. La ville-étape de Thoiry est ville-départ, mais les coureurs partiront en fait des Champs-Élysées pour 89 km dans Paris. Le Rallye Hugo Page chez Cofidis s'est classé hier 87e, il est 119e au classement général avant cette ultime étape. En football, en National de Chartres vient de recruter Mbemba Diakité, âgé de 23 ans. L'attaquant formé à Blois jouait la saison dernière à Saran.
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0: Alternance d'éclaircies et de passages nuageux ce dimanche. Quelques averses possibles en fin de journée, mais elles resteront très faibles et très localisées. Température 21 degrés ce midi, 24 degrés au cœur de l'après-midi. Demain, retour du soleil avec un beau temps, température 13 degrés pour les minimales et les maximales en hausse jusqu'à 29 degrés. Et sachez que les 30 degrés devraient être dépassés mardi après-midi et l'on attend jusqu'à 36 degrés mercredi.
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0: Du Loiret en Gironde, la 400M en soutien, titre en une, l'éco-républicain après avoir quitté la base aérienne de Brissy pour rejoindre Istres. Un avion a largué avec succès hier du produit retardant en Gironde, une première mondiale. Des tests se sont aussi déroulés en forêt d'Orléans. En page Chartres de l'Écho, des pauses minutes de la gare, quel premier bilan. Et puis en page Châteaudun, rencontre avec Germaine Gault, la doyenne du Secours Populaire, à bientôt 91 ans. Elle s'occupe du vestiaire et apporte réconfort aux nombreuses familles démunies depuis 7 ans. Quintet Plus à Mont-de-Marsan, prix le journal Le Vénard, 2000 mètres, 16 partants. Les pronos de Nono, 3, 6, 13, 11, 7, 2, 4 et 8. 3, 6, 13, 11, 7, 2, 4 et 8. En dernière minute, Xylophono, c'est le numéro 13. Notre agenda avec des brocantes, aujourd'hui à Pontvilliers, au Ressointe, au Poilet, à Savigny-sur-Braye, à Montoire et Lavaret. Également à Chartres, place Billard de l'Association des Brocanteurs et à Châteaudun, à la Maison des Brocanteurs. Vous avez également ce dimanche à Épernon. Épernon à la Belle Époque, c'est au Conservatoire des Meules et Pavés. Vous avez Saint-Jean-Plage à Châteaudun, Vernouillet-Plage à Vernouillet, Motocœur à La Loupe avec un concert Happy Days, et l'Auto cet après-midi à Châteaudun à la salle Léo Lagrange. Visite commentée de la chapelle de Réveillon à la Ferté-Vidame à 14h30 et à 16h30 du domaine départemental de la Ferté-Vidame. Vous avez également des guinguettes à Nogent-le-Roi, les guinguettes de Nogent-le-Roi avec Mixita à 16h. Également à Brou, la guinguette du Bief à partir de 15h. Et puis à Chartres, à la cathédrale, concert de l'ensemble vocal rue des Chantres à 16h30. Tous ces rendez-vous et bien d'autres, vous les retrouvez en détail sur notre site internet intensité.net/agenda.
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0: À Châteaudun, c'est la fête de la Rosière avec le couronnement à l'hôtel de ville à 10h. À 13h30, repas spectacle avec Étincelle et les Baluchards. 24€ sur réservation 06 81 92 14 00. Samedi prochain, 1er août à 13h30, à la salle polyvalente de Montigny-le-Chartif, l'auto du Club de l'Amitié, 3,50€ le carton. À gagner bon d'achat jusqu'à 200€, salon de jardin, four à pizza électrique. Samedi prochain, également à 14h, à la salle Léo Lagrange de Châteaudun, l'auto de Tous Ensemble pour Robin a gagné 5000€ de bons d'achat, dont un de 1000€, c'est sans réservation. Dimanche prochain, 2 août, à Montigny-Ganelon, 43e brocante organisée par le comité des fêtes. Inscription 06 20 17 09 23, 06 20 17 09 23. Samedi 29 août, à partir de 6h, au plan d'eau de Vauve-Vide-Grenier, des pêcheurs des villages vauvéens. 2€ le mètre, nombreuses animations, exposition de voitures et motos anciennes, structures gonflables. Réservation 06 36 14 42 29, 06 36 14 42 29. Dimanche 30 août, à partir de 7h, à Minières, place des Granges, Vide-Grenier des Saint-Pur-Pompiers. 2,50€ le mètre, avec démonstration de danse country. Les réservations pour le vide-grenier, 07 68 41 67 30, 07 68 41 67 30.
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0: Et nous poursuivons avec Frédéric François, notre ravi souvenir à tous ceux qu'on aime, qui nous a été demandé pour leur petite mémère Simone, qu'on aime très fort. C'est de la part de Laurent et Lilian de Normandie, Théo de Colombie et Maria d'Espagne. Pour vous, Simone, voici à tous ceux qu'on aime.

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20: Et nous allons écouter la boudeuse demandée par Michel pour l'anniversaire de Claudine.

23, une petite annonce, il a été perdu un chat savane tigré, pucé castré, à Molitard, rue du Prieuré. À Molitard, il a été perdu ce chat, donc si vous avez des informations sur ce chat, vous appelez le 06 72 47 74 57, 06 72 47 74 57. Hervé Villard, la vie est belle, le monde est beau, de la part d'Odette et Jean-Marc pour la fête de Nathalie.

0: Il est 10h sur Intensité, place à l'actualité avec Zachary Bro. 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Bonjour.
1: Bonjour à tous, nouvelle nuit compliquée pour les 1400 pompiers mobilisés en Gironde. Les flammes n'ont pas pu être contenues, indiquent les sapeurs-pompiers. Elles ont poursuivi leur route en direction de la métropole bordelaise. 42 000 hectares ont été brûlés depuis le début de l'incendie et 140 maisons détruites. De nouvelles évacuations ont eu lieu toute la nuit sur 5 nouvelles communes. 55 000 personnes ont été évacuées. Ce matin, le trafic ferroviaire est suspendu au sud de Bordeaux et l'autoroute A69 est coupée sur une soixantaine de kilomètres. Pendant ce temps, dans les Landes, l'incendie de Biscarrosse est mieux contenu mais loin d'être maîtrisé, indique la préfecture. Il a parcouru 3600 hectares depuis jeudi. Des secteurs ont été complètement stabilisés hier. 3000 habitants ont donc pu regagner leur domicile en début de soirée. Et dans le Var, les précipitations attendues et espérées cette nuit par les pompiers sur le Gros-Bessillon ne sont finalement jamais arrivées. L'incendie est toujours très actif ce matin. Plusieurs reprises de feu ont été maîtrisées hier par les pompiers. 4000 hectares sont partis en fumée depuis mardi et l'inquiétude est grande avec le retour du Mistral aujourd'hui. Le vent doit aussi continuer de souffler en Gironde et dans les Landes. Dans le reste de l'actualité, 6 hommes mis en examen et placés en détention provisoire. Ils sont soupçonnés d'être impliqués dans un projet d'attaque d'une synagogue à Sarcelles dans le Val d'Oise. Des armes avaient été découvertes dans une voiture à Sarcelles le 11 juin, provoquant l'évacuation de 300 personnes. L'information judiciaire est toujours en cours pour confirmer l'endroit ciblé par les individus. L'ambassadrice de France convoquée par le ministère tunisien des Affaires étrangères. Tunis reproche à Paris la diffusion par une chaîne publique française d'un entretien avec une personne recherchée par la justice tunisienne. C'est France 24 qui serait visée suite à la diffusion d'un entretien avec l'ancien président tunisien Moncef Marzouki, condamné pour atteinte à la sécurité de l'État en Tunisie. Et puis la dernière étape du Tour de France ce soir, la 21e étape qui a été raccourcie pour soulager les forces de l'ordre mobilisées sur les incendies en France. Les coureurs resteront dans Paris et passeront notamment 3 fois par la butte de Montmartre. Très bonne matinée à tous.
0: Merci Zachary, à tout à l'heure.
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0: Bonjour, c'est une première mondiale qui prend sa source en région Centre-Val de Loire. Hier après-midi, la 400M est entrée officiellement en action pour lutter contre les gigantesques incendies de Gironde. Fierté de la base aérienne 123 d'Orléans-Brissy, où cet avion de transport militaire est habituellement basé. Le colossal appareil a été spécialement adapté pour la gestion des feux de forêt. Équipé d'un kit de largage inédit, il peut déverser jusqu'à 20 tonnes de produits retardants à chaque passage, soit la capacité de 2 avions Dash réunis. Ce déploiement express a été rendu possible grâce à une phase de test intensif menée depuis le 20 juillet par les équipes d'Orléans-Brissy. La veille encore, les pilotes peaufinaient leur formation lors de largages d'entraînement au-dessus de la forêt d'Orléans dans le secteur de Nibelles. La préfète de Gironde, Sophie Broca, qui coordonne les opérations de secours, est en poste depuis peu en Gironde, depuis un mois seulement. Elle était précédemment préfète de la région Centre. Elle avait été aussi en 2017 et pendant 2 ans préfète d'Eure-et-Loir. Dans le Loir-et-Cher, vendredi soir, un homme de 32 ans est décédé dans un accident. Son véhicule a percuté un poteau de signalisation et s'est retrouvé sur le toit dans la rivière La Sauldre, sur la commune de La Ferté-Imbault. Hier soir, près de Romorantin, un motard de 33 ans a été blessé et héliporté vers l'hôpital de Blois après avoir heurté un chevreuil qui traversait la route juste avant d'entrer dans le village de Villerviers. Et puis la nuit dernière, une collision de 2 véhicules s'est produite sur la Nationale 10 à hauteur de Saint-Hilaire-la-Gravelle, dans le sens Cloix-Vendôme. En football, National 2, Chartres vient de recruter Mbamba Diakité. Âgé de 23 ans, l'attaquant formé à Blois, jouait la saison dernière à Saran. La météo, alternance de passages nuageux et d'éclaircies, quelques averses possibles en fin de journée, mais elles resteront faibles et très localisées. Les températures, 21 degrés ce midi, 24 au cœur de l'après-midi. Demain, retour du soleil avec des températures de 13 pour les minimales, 29 pour les maximales. Les 30 degrés devraient être dépassés mardi après-midi et l'on attend même jusqu'à 36 degrés mercredi prochain.
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0: Et il nous a été demandé, les copains d'abord, Georges Brassens, de la part de Gilles de Chartres pour ses copains Romain, Christian et Daniel.

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1: De la part de Didier Michel pour l'anniversaire de Lucas, la compagnie créole, au bal masqué.

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11: Si tu as besoin d'un ami, Richard Anthony nous arrive pour souhaiter un bon anniversaire à Marie-Louise de Nogent, de la part de son amie Micheline, en lui souhaitant une très très belle journée.

Nous allons écouter Frédéric François, Claude François, cette année-là, demandé par la famille pour Bébel. Bisous Bébel.

De la part de Michel pour l'anniversaire de Claudine, pour Bernadette, pour Sylviane, une pensée pour Jean-Claude, Jean-Jacques, Michel Delpech, le Loir-et-Cher.

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9: 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Très bon dimanche matin, nous sommes le dimanche 26 juillet, il est maintenant 10h30, un point avec l'actualité de la région.
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9: La première mondiale de la 400M s'est préparée en forêt d'Orléans. Le bleu de Chartres devient une chanson. Le blésois Mbemba Diakité arrive au C'est Chartres Football. La météo, un peu nuageux. Bonjour à tous, bonjour à toutes. Le bleu de Chartres, mondialement connu aussi bien pour la cathédrale que la couleur, se décline désormais en chanson. Il s'agit d'un nouveau titre interprété par la comédie musicale Chartres 20 siècles déjà, qui retrace à travers

La curiosité, on ne parle pas de croyance proprement dite, mais dans le texte, on imagine des gens qui sont dans ce monument et qui vont voir grâce à la lumière, grâce au reflet du soleil, etc., ils vont lever la tête, ils vont voir surgir une couleur qui va les marquer, donc le bleu de Chartres et l'origine du bleu de Chartres, qui est l'oxyde de cobalt, donc on parle du cobalt.

0: il y a 12 voix dessus. C'est relativement rythmé, c'est moderne. Il y a de la guitare électrique, il y a du violon, il y a de la batterie. Il y a quelque chose de... Même en étant de la musique de variété, quelque chose d'émouvant, quelque part. Le spectacle aussi, comme il y a bien sûr dedans du théâtre, on essaye de faire les choses aussi avec un peu d'humour, et on se rend compte que dans le public qui vient, il n'y a pas forcément des gens qui sont férus d'histoire, mais qui, à la fin du spectacle ou après, ben, s'intéressent finalement à la ville, à l'histoire, aux personnages, aux monuments. C'est sympathique de voir que finalement ce concept fait énormément.
1: La troupe se produira avec ses 21 chansons, dont le Bleu de Chartres, le 2 décembre prochain à l'espace Soutine à Lèves. Rendez-vous jeudi prochain à la Ville-aux-Clercs. La commune du Loir-et-Cher accueille une étape de la France en courant, la plus longue course en relais sur route du pays. De 14h à 19h30 au gymnase, rencontrez des coureurs et leurs équipes. Profitez de nombreuses animations pour petits et grands et découvrez le marché d'exposants locaux avec du pain frais, des fromages, du vin ou encore de la glace artisanale. Une grande tombola sera également organisée au profit de l'association Unicancer avec un séjour d'une semaine en gîte à La Clé. C'est une première mondiale qui prend sa source en région Centre-Val-de-Loire. Hier après-midi, la 400M est entrée officiellement en action pour lutter contre le gigantesque incendie en Gironde. Fierté de la base aérienne d'Orléans-Brissy, la base aérienne 123 où cet avion de transport militaire est habituellement basé, le colossal appareil a été spécialement adapté pour la gestion des feux de forêt, équipé d'un kit de largage inédit. Il peut déverser jusqu'à 20 tonnes de produits retardant à chaque passage, soit la capacité de deux avions d'âge réunis. Ce déploiement express fait suite à une demande directe du Premier ministre Sébastien Lecornu. Un niveau d'opérationnalité record rendu possible grâce à une phase de test intensif menée depuis le 20 juillet par les équipes d'Orléans-Brissy. La veille encore, les pilotes peaufinaient leur formation lors de largage d'entraînement au-dessus de la forêt d'Orléans dans le secteur de Nibelle. Et puis rappelons que 16 pompiers du SDIS de Raid-et-Loire sont partis pour la Gironde, auxquels s'ajoutent les pompiers du Loiret et d'Indre-et-Loire. Au total, 44 pompiers de la région centre qui épaulent depuis vendredi leur homologue girondin. La préfète de Gironde, Sophie Broca, qui coordonne les opérations de secours, est en poste depuis un peu plus d'un mois seulement à Bordeaux. Elle était précédemment préfète de la région centre. Elle était auparavant en 2017 et pendant 2 ans préfète d'Eure-et-Loire. Dans le Loir-et-Cher, vendredi soir, un homme de 32 ans est décédé dans un accident. Son véhicule a percuté un poteau de signalisation et s'est retrouvé sur le toit, dans la rivière La Sauldre, sur la commune de La Ferté-Imbault. Puis hier soir, près de Romorantin, un motard de 33 ans a été héliporté vers l'hôpital de Blois après avoir heurté un chevreuil qui traversait la route juste avant d'entrer dans le village de Villerviers. Et la nuit dernière, une collision de 2 véhicules s'est produite sur la National 10 à hauteur de Saint-Hilaire-la-Gravelle dans le sens Cloix-Vendôme. C'est la dernière étape du Tour de France. Ce dimanche, une étape raccourcie, conséquence des incendies en Gironde. La ville étape de Thoiry est bien ville de départ, mais les coureurs, en fait, ne partiront que de Paris, des Champs-Élysées, pour 89 km. L'Aurélien Hugo Page de chez Cofidis s'est classé hier 87e. Il est 119e au général avant l'ultime

0: En football national 2, Chartres vient de recruter Mbemba Diakité, âgé de 23 ans. Cet attaquant a été formé à Blois et il jouait la saison dernière à Saran.
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0: Alternance d'éclaircies et de passages nuageux ce dimanche. Quelques averses possibles en fin de journée, mais elles resteront faibles et très localisées. Température 21 degrés attendue ce midi, 24 au cœur de l'après-midi. Demain, retour du soleil et du beau temps. Température 13 degrés pour les minimales, 29 pour les maximales. Les 30 degrés sont annoncés pour mardi après-midi et l'on attend même 36 degrés. Mercredi.
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0: Le Quintet Plus, aujourd'hui à Mont-de-Marsan, 2000 mètres et 16 partants. Les pronos de Nono, 3, 6, 13, 11, 7, 2, 4 et 8. 3, 6, 13, 11, 7, 2, 4 et 8. En dernière minute, le 13. Notre agenda avec des brocantes, aujourd'hui à Pontvilliers et au Ressointe, également au Poilet, à Chartres, à Place Billard de l'Association des Brocanteurs et à Châteaudun, à la Maison des Brocanteurs. Également ce dimanche, exposition La Généalogie des commerces et de l'artisanat cloisien. C'est à la salle Michel Blais. C'est le dernier jour pour voir l'exposition. Et cet après-midi, l'auto à Châteaudun, à la salle Léo Lagrange du Chêne Vert, à Brou, à la guinguette du BF à partir de 15h. À Nogent-le-Roi, guinguette à partir de 16h avec Mixica. Les dimanches au parc à Nogent-le-Rotrou, au parc Louis Moulin à 16h avec le spectacle Frigo Opus 2. Et puis à la cathédrale de Chartres, concert vocal à 16h30 de la rue des Chantres. Ces rendez-vous, vous les retrouvez en détail sur notre site internet intensité.net/agenda.
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0: 10h38, de la part de Roger pour sa femme Christiane, pour ses amis et pour Intensité, la plage au romantique Pascal Danel.

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13: Et pour terminer ce réveil souvenir, nous allons écouter Marie-Myriam, l'oiseau et l'enfant, demandé par Christiane pour l'anniversaire de Claudine. Également de la part de Sylvie pour sa sœur Claudine, pour lui souhaiter un bon anniversaire et une bonne journée. On va écouter ensuite Mireille Mathieu, un peu d'espérance de la part d'Odette et Jean-Marc pour la fête de Anne de Châteaudun. Et nous terminerons avec Céline Dion et Titanic pour que tu m'aimes encore, de la part de Nathalie pour Jean-Claude, de la part de Nathalie et Jean-Claude, ainsi que Nadine pour tous trois leur plaisir personnel. Voilà donc Marie-Myriam, Mireille Mathieu, Céline Dion pour clore ce réveil souvenir de ce dimanche 26 juillet. Je vous souhaite de passer d'excellents moments à l'écoute d'Intensité et vous donne rendez-vous dimanche prochain.

0: 11h sur Intensité. Très bonne matinée. Voici l'actualité nationale et internationale. Zachary Bro. 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Bonjour.
1: Bonjour à tous. Journée à haut risque en Gironde et dans le Var, décisive dans les Landes. La Gironde est toujours en proie aux flammes qui ont continué leur progression cette nuit en direction de Bordeaux. Elles ont maintenant parcouru 42 000 hectares. 55 000 nouvelles évacuations ont eu lieu cette nuit. 2500 pompiers et 1500 militaires sont mobilisés. 68 soldats du feu ont d'ailleurs été blessés depuis le début de l'incendie. Le vent doit continuer de souffler d'ouest en est cet après-midi. Inquiétude aussi dans le Var où le Mistral est attendu à la mi-journée. L'incendie reste très actif et les pluies espérées par les pompiers la nuit dernière sur le Gros Bessillon ne sont finalement jamais tombées. Le fossé déclaré mardi et a déjà parcouru près de 4000 hectares. Dans les Landes, la situation est légèrement plus positive avec des conditions qui ne seront pas défavorables aujourd'hui. La préfecture a fait état ce matin d'un feu mieux contenu mais pas encore fixé à Biscarrosse. Il a parcouru 3600 hectares depuis jeudi. Les autorités estiment que ce dimanche sera une journée stratégique. Sur les trois incendies, plus de 250 000 personnes ont été évacuées au total ces derniers jours. Dans l'actualité également, ce drame à Berlin hier soir, un véhicule a foncé sur la foule en marge de la marche des fiertés. Le bilan ce matin fait état d'un mort et d'une quinzaine de blessés, dont certains ont leur pronostic vital engagé. Les autorités sont à la recherche de plusieurs suspects. C'est une source d'agacement pour 97% des Français, selon Que Choisir Ensemble. Un décret paru hier au journal officiel indique qu'à partir du 11 août, les entreprises qui démarchent par téléphone ne seront plus autorisées à le faire si elles n'ont pas recueilli le consentement des consommateurs au préalable. Et puis la décision était attendue, c'est officiel. Les plages du débarquement en Normandie sont inscrites au patrimoine mondial de l'UNESCO. L'organisation l'a annoncé ce matin. C'est l'aboutissement d'un projet initié il y a près de 20 ans. Les plages du débarquement s'étalent sur environ 80 km de côte entre la Manche et le Calvados. Elles avaient été le théâtre d'une bataille décisive durant la Seconde Guerre mondiale le 6 juin 1944. Voilà pour l'info, très bonne fin de matinée à tous.
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0: Bonjour, c'est une première mondiale qui prend sa source en région centre. Hier après-midi, la 400M est officiellement entrée en action pour lutter contre le gigantesque incendie en Gironde. Fierté de la base aérienne 123 d'Orléans-Brissy, où il est habituellement basé, le colossal appareil de transport militaire a été spécialement adapté pour la gestion des feux de forêt. Équipé d'un kit de largage inédit, il peut déverser jusqu'à 20 tonnes de produits retardants à chaque passage, soit la capacité de deux avions d'âge réunis. Ce déploiement express fait suite à une demande directe du Premier ministre. Un niveau opérationnalité record rendu possible grâce à une phase de test intensif menée depuis le 20 juillet par les équipes d'Orléans-Brissy. La veille, les pilotes peaufinaient d'ailleurs encore leur formation lors de largage d'entraînement au-dessus de la forêt d'Orléans sur le secteur de Nibel. Sur le terrain, la solidarité régionale bat son plein. 16 pompiers du SDIS d'Eure-et-Loir sont partis pour la Gironde, épaulés par des renforts du Loiret et d'Indre-et-Loire. Au total, 44 sapeurs-pompiers du centre-Val de Loire prêtent main forte depuis vendredi à leur homologue girondin. Vendredi soir, un homme de 32 ans a perdu la vie dans le Loir-et-Cher à la Ferté-Imbault. Son véhicule a percuté un poteau de signalisation avant de finir sur le toit dans la rivière La Sauldre. Hier soir, près de Romorantin, c'est un motard de 33 ans qui a été héliporté vers l'hôpital de Blois après avoir percuté un chevreuil à l'entrée de Villerviers. Enfin, cette nuit, une collision entre deux voitures s'est produite sur la Nationale 10 à hauteur de Saint-Hilaire-la-Gravelle dans le sens Cloix-Vendôme. En football, du mouvement en National 2, le club de Chartres vient de recruter Mamba Diakité. L'attaquant de 23 ans formé à Blois évoluait la saison dernière sous les couleurs de Saran. La météo ce dimanche, alternance d'éclaircies et de passages nuageux avec quelques rares averses faibles très localisées en fin de journée. Côté température, 21 degrés ce midi, 24 degrés au plus chaud de l'après-midi. Demain lundi, le soleil fera son grand retour dans un ciel bien dégagé. Le thermomètre affichera 13 degrés au réveil avant une belle hausse des maximales jusqu'à 29 degrés. La chaleur va d'ailleurs s'installer durablement. La barre des 30 degrés sera franchie dès mardi après-midi avec un pic à 36 degrés attendu pour la journée de mercredi. Très bon dimanche à l'écoute d'Intensité.
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1: Et nous sommes avec Jean-Pierre, bonjour.
2: Bonjour.
1: Bonjour Jean-Pierre, comment ça va?
2: Ça va très bien.
1: Vous nous appelez, c'est Olé, c'est ça?
2: Olé.
1: Olé, d'accord. Voilà. Vous faites quoi dans la vie, Jean-Pierre?
2: Je suis commercial.
1: D'accord.
2: Alimentaire.
1: Ok. Vous êtes en vacances ou pas encore?
2: Non, dans une semaine, ça vient.
1: Courage. Allez, dernière semaine, dernière ligne droite. Voilà. Et on va jouer ensemble et peut-être repartir avec pas mal de cadeaux, des activités à faire dans le département. Et on va jouer, c'est très simple. Donc, comme je vous disais, je vous posais une première question. Niveau CP, CE1, si c'est une bonne réponse, c'est un premier cadeau. À vous de voir ensuite si vous souhaitez continuer. Le risque, c'est de tout perdre.
2: D'accord.
1: Est-ce que vous êtes prêt?
2: Je suis prêt.
1: Allez, c'est parti. Première question, CP, CE1. Quel personnage était le moins puissant? Est-ce que c'était le roi, le valet ou l'empereur?
2: Le valet.
1: Oui, bonne réponse. C'était évidemment le valet. Voici votre premier cadeau.
0: Dunois Carte.
1: Une session pour deux personnes au Dunois Carte à Lutz-en-Dunois.
2: D'accord.
1: Pour Jean-Pierre, est-ce que vous souhaitez continuer ou pas?
2: Oui.
1: Allez, deuxième question. Quel est le contraire de généreux?
2: Radin.
1: Oui, voilà, bonne réponse. Il y avait avare également, entre autres. Bravo, c'est un deuxième cadeau.
0: Oui. Vos sessions au TN28.
1: Direction Fontaine Simon pour le TN28, bravo. Donc c'est une journée téléski nautique, wakeboard et kneeboard. D'accord. Est-ce que vous souhaitez continuer, Jean-Pierre?
2: Allez, on continue, on va jouer.
1: Allez, dernière question, CM2 Collège. Qui a écrit 20 000 lieues sous les mers? Alors Jean-Pierre, il faut une réponse.
2: 20 000 lieues sous les mers, je crois que c'est... Jules Verne.
1: Oui, bonne réponse.
0: Vos places au labyrinthe Timray.
1: Eh bien, bravo. Eh bien, c'est gagné, bravo Jean-Pierre.
2: Ah bah super.
1: C'est gagné.
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0: tous. La nuit a été difficile en Gironde. Virulent, l'incendie progresse vers l'agglomération bordelaise. Désormais, les flammes ont parcouru 42 000 hectares. Ce dimanche, l'avion militaire A400M sera à nouveau engagé, a annoncé Laurent Nunez. Parmi les pompiers mobilisés, 68 ont déjà été blessés et 220 000 personnes évacuées dans le département. Le ministre de l'Intérieur est l'invité du journal de 20h ce soir. Il fera un nouveau point sur l'évolution de la situation. La SNCF décide de l'interruption totale de la circulation des trains au sud de la métropole girondine. Pas de train donc entre Bordeaux et Tarbes, Bordeaux et Hendaye et Bordeaux et Arcachon. Pour le reste, la compagnie ferroviaire recommande aux voyageurs qui passent par les zones sinistrées de reporter leur trajet prévu aujourd'hui et lundi. La préfecture de Gironde a également annoncé la fermeture de l'A63 entre Bordeaux et l'Espagne sur 60 km dans les deux sens de circulation. L'Espagne qui est également en proie aux flammes alors que les pompiers luttent contre un brasier géant aux portes de Madrid. Un autre incendie s'est déclaré dans la région de Valence où l'on compte déjà un mort. Au total, 75 000 personnes ont été évacuées dans le pays. Dans le reste de l'actualité, l'hommage rendu au père Hamel ce dimanche. L'homme d'église a été assassiné le 26 juillet 2016 devant l'autel de son église près de Rouen. Les deux assaillants qui se sont réclamés du groupe État islamique ont été abattus par la police. Plus tard, le procès a condamné trois complices et révélé plusieurs défaillances des services du renseignement. Ce matin, Sébastien Lecornu a prononcé un discours lors de la messe d'hommage. Laurent Nunez, François Hollande ou encore Édouard Philippe étaient également présents. Et puis, dernier jour pour le Tour de France. Les coureurs vont parcourir 90 km dans Paris ce soir pour la 21e étape. Elle a été raccourcie pour soulager les forces de l'ordre mobilisées sur les incendies en France. Les coureurs passeront malgré tout trois fois par la butte de Montmartre. Sauf incident de course, Tadej Pogacar devrait remporter sa 5e grande boucle. Voilà pour l'info. Très bonne journée à tous.
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2: Bonjour, c'est une première mondiale qui prend sa source en région centre. Hier après-midi, la 400M est officiellement entrée en action pour lutter contre le gigantesque incendie en Gironde. Fierté de la base aérienne 123 d'Orléans-Brissy, où il est habituellement basé, le colossal appareil de transport militaire a été spécialement adapté pour la gestion des feux de forêt. Équipé d'un kit de largage inédit, il peut déverser jusqu'à 20 tonnes de produits retardants à chaque passage, soit la capacité de deux avions d'âge réunis. Ce déploiement express fait suite à une demande directe du Premier ministre. Un niveau opérationnalité record rendu possible grâce à une phase de test intensif menée depuis le 20 juillet par les équipes d'Orléans-Brissy. La veille, les pilotes peaufinaient d'ailleurs encore leur formation lors de largages d'entraînement au-dessus de la forêt d'Orléans sur le secteur de Nibel. Sur le terrain, la solidarité régionale bat son plein. 16 pompiers du SDIS d'Eure-et-Loir sont partis pour la Gironde, épaulés par des renforts du Loiret et d'Indre-et-Loire. Au total, 44 sapeurs-pompiers du centre-Val de Loire prêtent main forte depuis vendredi à leur homologue girondin. Une collision entre deux voitures s'est produite ce matin vers 10h30 à Magny sur la départementale 30.2, route reliant les Châteliers Notre-Dame à Bailleul-Pin. Deux jeunes femmes de 21 et 23 ans ont été prises en charge par les secours et transportées en urgence au centre hospitalier du Coudray. En football, du mouvement en National 2, le club de Chartres vient de recruter Mamba Diakité. L'attaquant de 23 ans formé à Blois évoluait la saison dernière sous les couleurs de Saran. La météo ce dimanche, alternance d'éclaircies et de passages nuageux avec quelques rares averses faibles très localisées en fin de journée. Côté température, 21 degrés ce midi, 24 degrés au plus chaud de l'après-midi. Demain lundi, le soleil fera son grand retour dans un ciel bien dégagé. Le thermomètre affichera 13 degrés au réveil avant une belle hausse des maximales jusqu'à 29 degrés. La chaleur va d'ailleurs s'installer durablement. La barre des 30 degrés sera franchie dès mardi après-midi avec un pic à 36 degrés attendu pour la journée de mercredi. Très bon dimanche à l'écoute d'Intensité.
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1: Samedi prochain, première août à 13h30 à la salle polyvalente de Montigny-de-Chartif, loto du club de l'amitié, 3,50€. Le carton à gagner, bon d'achat, salon de jardin, four à pizza électrique. Samedi prochain, 14h à la salle Léo Lagrange de Châteaudun, loto de tous ensemble pour Robin, à gagner 5000€ de bon d'achat, dont un de 1000€ sans réservation. Dimanche prochain, 2 août, à Montigny, le Ganelon, 43e brocante organisée par le comité des fêtes. Inscription au 06 20 17 09 23, 06 20 17 09 23. Samedi 29 août, à partir de 6h, au plan d'eau de Vauve, vide-grenier de l'association des pêcheurs des villages vauvéens, 2€ le mètre. Réservation 06 36 14 42 29, 06 36 14 42 29. Nombreuses animations, expositions de voitures et motos anciennes, structures gonflables. Dimanche 30 août, à partir de 7h, à Minières, place des Granges, vide-grenier des sapeurs-pompiers, 2,50€ le mètre. Démonstration de danse country, réservation 07 68 41 67 30, 07 68 41 67 30. Et puis dans le forum des petites annonces, il a été perdu un chat savannah tigré, pucé, castré à Molitard, rue du Prieuré. Si vous avez des informations sur ce chat, 06 72 47 74 57, 06 72 47 74 57.
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1: Comment vous inscrire au jeu du cahier de vacances tout l'été? 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Ça s'est passé dans la matinale. Salut Jessica.
2: Salut.
1: Vous habitez Montilly-Chartif?
2: Oui, c'est ça.
1: Vous êtes cuisinière, mais en vacances, hein, tranquille en ce moment. On est à la maison, on se repose avant de prendre la direction de la Normandie prochainement. Bon, on attend ça avec impatience.
2: Oui, ça va faire du bien.
1: Oui, exactement. Bon, en tous les cas, Jessica, si vous êtes avec moi, vous allez pouvoir vous exercer au jeu du cahier de vacances avec une première question au niveau CPCE1 pour tenter de remporter déjà un premier cadeau. On y va, c'est parti?
2: D'accord.
1: Allez, go, avec cette première question. Une petite, tiens, devinette. Je suis rouge, ronde, et on me met souvent dans la salade. Que suis-je?
2: La tomate.
1: Attendez, on ne vous a pas trop entendu.
2: La tomate,
1: parfait. On y va, c'est parti. C'est une très bonne réponse. Et oui, on y va.
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1: Et bon, on vous offre deux invitations pour le complexe aquatique de l'Odyssée. Bravo, Jessica.
2: Merci.
1: Ça commence bien, déjà, histoire d'aller se détendre et se rafraîchir durant cet été. Qu'est-ce qu'on fait? On continue avec la question CE2, CM1 ou est-ce qu'on s'arrête là?
2: On va continuer.
1: Allez, on continue. Nouvelle question. Il faut trouver l'intrus entre le tarot, la belote ou le 421.
2: Le
1: 421. Ben ouais, le 421, forcément. Ben ouais.
3: Family Park, l'aventure commence ici.
1: Et ben on ajoute deux invitations pour Family Park, parc d'attractions en Touraine. Bravo Jessica. Effectivement,
2: merci.
1: Tarot, belote, évidemment c'est des cartes et 421 c'est des dés et beaucoup de jeux de société durant les périodes de vacances. Qu'est-ce qu'on fait Jessica? Est-ce qu'on tente la troisième et dernière question au niveau CM2 collège ou est-ce qu'on assure et qu'on garde tout ça?
2: On va garder tout ça.
1: Ouais. Allez, on est sereine. Et bah c'est une bonne nouvelle en tous les cas. Vous avez deux invitations pour le complexe L'Odyssée et deux invitations pour le parc d'attractions, Family Park. Alors j'ai toute l'équipe qui est déçue. Ils auraient bien voulu vous entendre pour la dernière question. Je vous la poserai peut-être en antenne juste pour savoir si vous aviez la question, la réponse.
2: D'accord.
1: On en reparlera. Comme ça, vous saurez si vous n'avez pas de regrets ou pas. En tous les cas. Bravo à vous Jessica, on vous envoie ça très vite du côté de Montigny-Chartif.
2: Merci.
1: Bonne journée, au revoir.
2: Bonne journée, au revoir.
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12: Une première mondiale, la 400M, s'est préparée en forêt d'Orléans. Le bleu de Chartres devient une chanson. Le blésois M. Bamba Diakité arrive au C Chartres Football. La météo, un peu de nuages. Bonjour à tous, bonjour à toutes et bon appétit. C'est une première mondiale qui prend sa source en région Centre-Val-de-Loire. Hier après-midi, la 400M est entrée officiellement en action pour lutter contre le gigantesque incendie de Gironde. Fierté de la base aérienne 123 d'Orléans-Brissy, où cet avion de transport militaire est habituellement basé, le colossal appareil a été spécialement adapté pour la gestion des feux de forêt, équipé d'un kit de largage inédit. Il peut déverser jusqu'à 20 tonnes de produits retardés à chaque passage, soit la capacité de deux avions d'âge réunis. Ce déploiement express fait suite à une demande directe du Premier ministre Sébastien Lecornu. Un niveau d'opérationnalité record rendu possible grâce à une phase test intensif menée depuis le 20 juillet par les équipes d'Orléans-Brissy. La veille encore, les pilotes peaufinaient leur formation lors de largages d'entraînement au-dessus de la forêt d'Orléans dans le secteur de Nibelles. Rappelons que 16 pompiers du SDIS de Eure-et-Loire sont partis vendredi pour la Gironde, auxquels s'ajoutent des pompiers du Loiret et d'Indre-et-Loire. C'est au total 44 pompiers de la région Centre qui épaulent depuis vendredi leur homologue girondin. La préfète de Gironde, Sophie Broca, qui coordonne les opérations de secours, est en poste depuis un peu plus d'un mois seulement à Bordeaux. Elle était précédemment préfète de la région Centre.

0: Vendredi soir, un homme de 32 ans est décédé dans un accident. Son véhicule a percuté un poteau de signalisation et s'est retrouvé sur le toit dans la rivière La Sauldre, sur la commune de La Ferté-Imbault. Puis hier soir, près de Romorantin, un motard de 33 ans a été héliporté vers l'hôpital de Blois après avoir heurté un chevreuil qui traversait la route juste avant d'entrer dans le village de Villeverdier. Le bleu de Chartres, mondialement connu aussi bien pour la cathédrale que la couleur, se décline désormais en chanson. Il s'agit d'un nouveau titre interprété par la comédie musicale Chartres 20 siècles déjà, qui retrace à travers son répertoire l'histoire de la ville depuis la légende de l'heure. Cette nouvelle chanson a été écrite par Patrick Gabriel Doussot et sur une musique de Florian Maté et fera partie du prochain spectacle de la troupe. En attendant, découvrez le bleu de Chartres avec Patrick Gabriel Doussot, concepteur de la comédie musicale, à travers le reportage de Ludovic Ravaillot.
1: Ça a été rapide parce que j'ai demandé à Florent s'il avait des musiques. J'ai écouté, j'ai été emballé par certains de ses morceaux, dont celui qui est la musique du bleu de Chartres. Et tout de suite, les paroles me sont venues.
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1: La curiosité, on ne parle pas de croyances proprement dites, mais dans le texte, on imagine des gens qui sont dans ce monument et qui vont voir grâce à la lumière, grâce au reflet du soleil, etc. Ils vont lever la tête, ils vont voir surgir une couleur qui va les marquer. Donc le bleu de Chartres est l'origine du bleu de Chartres, qui est l'oxyde de cobalt, donc on parle du cobalt.

0: il y a 12 voix dessus. C'est relativement rythmé, c'est moderne. Il y a de la guitare électrique, il y a du violon, il y a de la batterie. Il y a quelque chose de... Même en étant de la musique de variété, quelque chose d'émouvant, quelque part. Le spectacle aussi, comme il y a bien sûr dedans du théâtre, on essaye de faire les choses aussi avec un peu d'humour, et on se rend compte que dans le public qui vient, il n'y a pas forcément des gens qui sont férus d'histoire, mais qui, à la fin du spectacle ou après, s'intéressent finalement à la ville, à l'histoire, aux personnages, aux monuments. C'est sympathique de voir que finalement ce concept fait énormément.
1: Troupe se produira avec ses 21 chansons, dont Le Bleu de Chartres, le 2 décembre prochain à l'Espace Soutine à Lèves. Plutôt, rendez-vous jeudi prochain à la Ville aux Clercs. La commune du Loir-et-Cher accueille une étape de la Florence, de la France en courant, la plus longue course en relais sur route du pays de 14h à 19h30 au gymnase. Rencontrez les coureurs et leurs équipes, profitez de nombreuses animations pour petits et grands et découvrez le marché d'exposants locaux avec pain frais, fromage, vin ou encore glace artisanale. Et puis une grande tombola sera également organisée au profit de l'association Unicancer avec un séjour d'une semaine en gîte à la clé. En football, le National 2 Chartres vient de recruter Mbemba Diakité, âgé de 23 ans. L'attaquant formé à Blois jouait la saison dernière dans le Loiret à Saran. C'est la dernière étape du Tour de France, une étape raccourcie. Conséquence des incendies en Gironde, la ville étape de Thoiry est ville départ, mais les coureurs partiront en fait des Champs-Élysées pour un circuit de 89 km à l'intérieur de la capitale, Paris. L'Eurélien Hugo Page de chez Cofidis s'est classé hier 87e et il est 119e au général avant cette ultime étape.
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1: Alternance d'éclaircies et de passages nuageux ce dimanche. Quelques averses possibles en fin de journée, mais elles resteront très faibles et très localisées. Les températures, 24 degrés au cœur de l'après-midi. Demain, retour du soleil avec un beau temps. Des températures de 13 degrés pour les minimales et les maximales en hausse jusqu'à 29 degrés.

0: degrés. Les 30 degrés sont attendus et pourront être dépassés mardi après-midi et l'on attend jusqu'à 36 degrés mercredi.
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0: Notre agenda avec Brocante, à Pontvilliers, Auray-Sointe, à Chartres, Place Billard, à Châteaudun, la Maison des Brocanteurs, dans le Loir-et-Cher, à Savigny-sur-Braye, au Poilet et Montoir, dans la Sarthe, à Lavarie. Également un vide-maison à Brou, au 1 rue du Moulin à Vent. Exposition, la généalogie des commerces et de l'artisanat cloisien à la salle Michel Blais de Cloix. Également cet après-midi, l'auto à Châteaudun, à la salle Léo Lagrange. Et puis vous avez également des guinguettes, la guinguette du Bif à Brou à partir de 15h, à Nogent-le-Roi avec Mixita et c'est à 16h. Les dimanches au parc à Nogent-le-Rotrou, au parc Louis Moulin, un spectacle gratuit à 16h, Frigo Opus 2. Puis concert à la cathédrale de Chartres avec l'ensemble vocal Rue des Chantres, c'est à 16h30. Ces rendez-vous et bien d'autres, vous les retrouvez en détail sur notre site internet intensité.net.
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0: Il n'y a pas d'évacuation de Bordeaux en cours, ni à l'ordre du jour, rassure le maire Thomas Cazenave. 2500 personnes sont réfugiées dans le parc des expositions. Les flammes de Gironde gagnent du terrain. Elles seraient désormais à 15 km de la métropole bordelaise. Selon le dernier bilan de la préfecture ce matin, 42 000 hectares ont déjà brûlé dans le département. Thomas Cazenave qui anticipe le désastre économique. Il demande à Roland Lescure, le ministre de l'économie, la création d'une cellule de crise économique pour soutenir l'industrie du tourisme et de l'hôtellerie-restauration, largement impactée par la mauvaise presse qu'offre l'incendie. Plusieurs entreprises sont également à l'arrêt après avoir été évacuées. Ailleurs en France, des incendies sont en cours dans le Var, la Corse, les Landes et les Hautes-Alpes. Dans le Var, la situation est stabilisée, mais le retour annoncé du Mistral pourrait faire repartir certains points chauds. 4000 hectares ont déjà été parcourus et 17 maisons brûlées. À Biscarrosse, le feu est contenu, mais pas fixé, selon la préfecture. 3600 hectares sont partis en fumée. Dans l'actualité également, est-ce enfin la fin du démarchage téléphonique? Un décret paru hier au journal officiel indique qu'à partir du 11 août, les entreprises qui démarchent par téléphone ne seront plus autorisées à le faire si elles n'ont pas recueilli le consentement des consommateurs au préalable. Selon Que Choisir Ensemble, le démarchage téléphonique est source d'agacement quotidien pour 97% des Français. Ce drame à Berlin hier soir, un véhicule a foncé sur la foule en marge de la marche des fiertés. Le bilan ce matin fait état d'un mort et d'une quinzaine de blessés, dont certains ont leur pronostic vital engagé. Les autorités sont à la recherche de plusieurs suspects. Et puis, c'est officiel, les plages du débarquement en Normandie sont inscrites au patrimoine mondial de l'UNESCO. L'organisation l'a annoncé ce matin. Les plages s'étalent sur environ 80 km de côte entre la Manche et le Calvados. Elles avaient été le théâtre d'une bataille décisive durant la Seconde Guerre mondiale, le 6 juin 1944. Bon dimanche à tous.
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2: Bonjour, c'est une première mondiale qui prend sa source en région centre. Hier après-midi, la 400M est officiellement entrée en action pour lutter contre le gigantesque incendie en Gironde. Fierté de la base aérienne 123 d'Orléans-Brissy, où il est habituellement basé, le colossal appareil de transport militaire a été spécialement adapté pour la gestion des feux de forêt. Équipé d'un kit de largage inédit, il peut déverser jusqu'à 20 tonnes de produits retardants à chaque passage, soit la capacité de deux avions d'âge réunis. Ce déploiement express fait suite à une demande directe du Premier ministre. Un niveau opérationnalité record rendu possible grâce à une phase de test intensif menée depuis le 20 juillet par les équipes d'Orléans-Brissy. La veille, les pilotes peaufinaient d'ailleurs encore leur formation lors de largages d'entraînement au-dessus de la forêt d'Orléans sur le secteur de Nibel. Sur le terrain, la solidarité régionale bat son plein. 16 pompiers du SDIS d'Eure-et-Loir sont partis pour la Gironde, épaulés par des renforts du Loiret et d'Indre-et-Loire. Au total, 44 sapeurs-pompiers du centre Val-de-Loire prêtent main forte depuis vendredi à leur homologue gironde. Une collision entre deux voitures s'est produite ce matin vers 10h30 à Magny sur la départementale 30.2, route reliant les Châteliers Notre-Dame à Bailleul-Pin. Deux jeunes femmes de 21 et 23 ans ont été prises en charge par les secours et transportées en urgence relative au centre hospitalier du Coudray. En football, du mouvement en National 2, le club de Chartres vient de recruter Mamba Diakité. L'attaquant de 23 ans formé à Blois évoluait la saison dernière sous les couleurs de Saran. La météo ce dimanche, alternance d'éclaircies et de passages nuageux avec quelques rares averses faibles très localisées en fin de journée. Côté température, 21 degrés ce midi, 24 degrés au plus chaud de l'après-midi. Demain lundi, le soleil fera son grand retour dans un ciel bien dégagé. Le thermomètre affichera 13 degrés au réveil avant une belle hausse des maximales jusqu'à 29 degrés. La chaleur va d'ailleurs s'installer durablement. La barre des 30 degrés sera franchie dès mardi après-midi avec un pic à 36 degrés attendu pour la journée de mercredi. Très bon dimanche à l'écoute d'Intensité.
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1: Il n'y a pas que les enfants hein, qui révisent durant l'été. On vous a sorti un cahier de vacances juste pour vous. L'avantage, c'est que bah, pour vous, ça vous fait gagner des cadeaux durant tout l'été. C'est le cahier de vacances tous les matins, 7h15, 8h15 et 9h15 dans la matinale du lundi en vendredi. Écoutez ça. Salut Laure.
2: Salut, vous allez bien?
1: Ça va super. Et vous?
2: Ça va, merci.
1: Vous faites quoi dans la vie, Laure?
2: Je suis assistante commerciale.
1: Assistante commerciale, vous habitez Jalan, près de Châteaudun, c'est ça?
2: C'est ça.
1: Et les vacances, c'est pour quand pour vous quoi?
2: Dans 3 semaines.
1: Très bien. Bon, bah, bon courage pour ce qui vous reste à faire. Vous quittez un petit peu la région ou vous restez dans le coin?
2: Non, je reste dans le coin pour l'instant.
1: Ok, bah, ça va être l'occasion justement de, peut-être de sortir avec des cadeaux à gagner pas très loin de la maison, sans faire trop de kilomètres. Ça, c'est plutôt cool. Vous avez entendu tout ce qu'il y a à gagner. Oui. Et donc, maintenant, on sort le cahier de vacances. Reste plus qu'à ne pas se faire piéger. Avec une question. Donc, CPCE1 pour commencer. Et après, vous me dites ce qu'on fait. Ok, on y va?
2: Ok.
1: Allez, on se concentre avec la première question. Donc, niveau CPCE1, quel est le contraire du mot bruyant?
2: Silencieux.
1: Ouais, silencieux. Parfait, on est bon.
0: Vos entrées à l'Odyssée.
1: Eh ben, on vous offre 2 invitations pour le complexe aquatique l'Odyssée à Chartres, histoire d'aller se rafraîchir. Bravo, Laurent.
2: Merci.
1: Voilà, donc ça, c'est dans la poche. Qu'est-ce qu'on fait? On assure, on garde ou on tente?
2: On continue.
1: Un deuxième. Bon, niveau CE2, CMA. On parle géographie. Quel est le plus grand continent de la planète?
2: Je vais bugger.
1: Il y a l'Europe, il y a les États-Unis, enfin l'Amérique plutôt. L'Europe, l'Amérique, l'Afrique, l'Asie, voilà. Qu'est-ce qu'on dit?
2: L'Europe?
1: Bah non, c'est pas ça.
2: C'est pas ça.
1: C'était l'Asie, malheureusement. Bon.
2: Ouais.
1: On n'est pas bon, ouais. Laure, malheureusement. Je vous souhaite quand même une bonne journée. Et
2: vous
1: pouvez continuer à jouer pour être retiré au sort et tenter de nouveau votre chance.
2: À bientôt.
1: À bientôt, Laure. Bonne journée. Ouais.
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0: pousse, la Gironde toujours en proie aux flammes. Elles ont maintenant parcouru près de 46 000 hectares. Cette nuit, 55 000 nouvelles évacuations ont eu lieu, portant le total à 250 000 selon Sud-Ouest. Les pompiers sont renforcés par 1 500 militaires envoyés hier et des moyens aériens européens. Ce dimanche, l'avion militaire A400M sera à nouveau engagé, a annoncé Laurent Nunez. Et les fumées se font sentir dans toute la France. Le vent se déplace d'ouest en est. Les départements limitrophes à l'est de la Gironde et des Landes sont placés en vigilance rouge pour pollution atmosphérique. Les concentrations de particules fines sont très élevées dans l'air. Du Lot à l'Hérault, on dresse le drapeau orange. Et de la Charente-Maritime à l'Isère, les départements sont en vigilance jaune. Il est conseillé aux personnes vulnérables de s'éloigner des grands axes routiers et de limiter les activités physiques. La SNCF précise les conditions de circulation des trains dans le sud-ouest. Les TGV qui relient Paris à Hendaye et Tarbes ont Bordeaux pour terminus. Toutes les lignes TER qui desservent le sud de la métropole sont supprimées, tout comme les trains de nuit intercités. En revanche, les trains circulent toujours entre Bordeaux et Toulouse. Ces perturbations sont annoncées jusqu'à la fin de la journée au moins. Dans l'actualité également, face à la haine et à la violence, notre réponse sera toujours l'unité, la liberté et la fermeté. Les mots d'Emmanuel Macron sur X. Le président français apporte son soutien au peuple allemand et aux victimes de l'attaque de la Gay Pride de Berlin. Un véhicule a foncé sur la foule, faisant un mort et 16 blessés. Selon les médias allemands, le responsable serait un sympathisant de l'État islamique qui avait tenté de rejoindre le groupe terroriste. Et puis, de nouveaux sites français rejoignent la liste du patrimoine mondial de l'UNESCO, les 5 plages du département en Normandie et les forteresses royales du Languedoc, plus connues sous le nom de Château Cathar, 8 forteresses édifiées au XIIIe siècle. Ils rejoignent le Mont Saint-Michel, le Palais de Versailles ou encore la cathédrale de Chartres. Bon dimanche à tous.
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de passer votre été sur Intensité. J'espère que vous allez bien. C'est Geoffrey, évidemment, je vous accompagne en ce week-end. On va parler des bons plans qui se déroulent près de chez vous. Si vous n'êtes pas parti ou si vous êtes déjà rentré, vous pouvez profiter encore des vacances grâce à Saint-Jean-Plage à Châteaudun. Direction donc les jardins des Grands Moulins jusqu'au 30 août. Vous pourrez profiter gratuitement d'un espace de détente avec plusieurs jeux, ping-pong, molki, mikado, chamboultou, domino. Également une bibliothèque en libre accès et de nombreux espaces pour se relaxer près du Loir. Ça se passe donc tout l'été. Toutes les infos et les horaires, ça se passe et bien sûr les supports de la ville de Châteaudun. Rendez-vous donc jusqu'au 30 août du côté des jardins des Grands Moulins. On repart en musique tout de suite, c'est Intensité, sans plus tarder.

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1: Le jeu du cahier de vacances, des révisions à l'heure du petit-déj, 7h15, 8h15 et 9h15. Écoutez, c'était dans la matinale. Ça va Laetitia ?
2: Ça va, bonjour.
1: Alors je vous présente Méline, hein. Voilà,
3: Bonjour. Je suis la
1: stagiaire du jour qui va vous poser des questions. Pas sûr que vous allez l'aimer en fonction des questions. Hein. Je vous laisse voir.
2: On va croiser les doigts, ça va être sympa.
1: Vous habitez Lille-Combray, c'est ça ?
2: C'est ça.
1: Agent d'entretien, les vacances ce sera pour le 10 août et vous allez prendre la direction de la Moselle, voir de la famille, tout ça. Bon, un petit clin d'œil à toute la petite famille qui pourra peut-être écouter cet extrait sur un site internet. Laetitia, vous connaissez le principe du cahier de vacances, plein de cadeaux à gagner, des questions à niveau scolaire, hein, du CP au collège. La première question, c'est niveau CPCE1. Déjà, on répond à celle-ci, puis après on en reparle, ok ?
2: Ok.
1: Allez, première question, niveau CPCE1. Ah, j'ai pas lancé le chrono, on y va, c'est parti.
4: Quel animal transporte souvent son petit dans une poche ?
2: Les marsupiaux ? Tout ce qui est
1: kangourou, koala. Exactement, kangourou, tout ça, c'est bon. Allez.
5: Alors, les gants, c'est bon. Le casque, c'est bon. Le baudrier, c'est bon. 3, 2, 1.
1: Et ben, on y va. Et c'est en mode accrobranche pour vous, Laetitia. Deux sessions d'accrobranche à la crocante de Chartres. Ça se passe dans le parc André Gagnon. Bon, ça, c'est dans la poche. Voilà, comme le kangourou, pareil. Vous allez pouvoir aller vous éclater à la crocante de Chartres. Alors, est-ce qu'on assure, on garde ça, ou est-ce qu'on tente la question niveau CE2, CM1.
2: Bon, on tente.
1: Allez, on tente. Deuxième question, attention, vous aurez 10 secondes pour répondre à celle-ci, parce qu'en réfléchissant un peu, on peut l'avoir même si on n'a pas la bonne réponse. Attention, question.
4: Combien de points au total y a-t-il sur un dé ?
1: 10 secondes. C'était sur le gong, hein, mais c'est validé, exactement. Et ben, on ajoute deux invitations pour Papéa Park. Voilà, bravo Laetitia. Ouais, deux places pour Papéa, deux places d'accrobranche avec la crocampe. Effectivement, 1 plus 2, ça fait 3. On ajoute le 3, ça fait 6. On ajoute le 4, ça fait 10. On ajoute le 5, ça fait 15. Et on ajoute le 6, ça fait 21. Et certainement, l'explication pourquoi le jeu s'appelle le 4-21. Voilà, avec les dés. Laetitia, niveau CM2 collège, où on s'arrête là et on assure ?
2: Qu'est-ce qu'on fait ? Parce que j'ai ma fille à côté de moi.
1: Ah, comment elle s'appelle ?
2: Abigail.
1: Abigail, bon, Abigail, qu'est-ce qu'on fait ? Est-ce qu'on assure la crocampe et le papéa ou est-ce qu'on s'arrête là ?
2: On tente.
1: Waouh, c'est courageux. Bon, alors, dernière question, niveau CM2 collège.
4: Qui fut le premier président de la 5e République en 1958 ?
2: Charles de Gaulle.
1: Ben ouais, bien joué !
0: Escalader jusqu'au sommet avec Chartres à bloc.
1: Et ben on ajoute des sessions d'escalade avec Chartres à bloc, la salle d'escalade 100% bloc du côté de Chartres. Bravo Laetitia, joli coup.
2: Merci.
1: Et bien bravo à Abigail aussi, hein. Vous avez eu le courage d'aller jusqu'au bout. Donc on ajoute deux places pour Chartres à bloc, deux places pour Papéa et deux sessions d'acrobranche avec la crocante de Chartres. Le grand chelem ce matin, parfait Laetitia, bravo, bravo.
2: Merci.
1: Et ben on vous souhaite une très bonne journée et un bon courage pour le boulot. À bientôt.
2: À bientôt.
1: Au revoir.
2: Au revoir.
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0: 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Bon courage si vous êtes sur la route, profitez bien de votre week-end et des vacances.

0: tous, 240 habitations détruites, 42 000 hectares brûlés et 75 sapeurs-pompiers blessés. Les premiers dégâts des incendies observés en Gironde. La préfecture lance un appel aux agriculteurs qui souhaitent se mobiliser. Ils peuvent se manifester via le formulaire disponible sur le site de la préfecture. Les flammes sont désormais à 15 km de la métropole bordelaise. Roland Lescure, le ministre de l'économie, a accepté la demande du maire de Bordeaux. Une cellule de crise économique sera ouverte dans les prochaines heures, annonce Thomas Cazenave sur BFM TV. De quoi venir en aide aux entreprises évacuées et au secteur du tourisme, largement impacté par la mauvaise presse des incendies. À Biscarrosse, les habitants ont pu rentrer chez eux ce matin. Le feu des Landes est contenu, mais pas encore fixé pour le moment. Selon la préfecture, il a ravagé 3600 hectares de végétation. L'actualité, c'est aussi 10 ans après l'hommage rendu au père Hamel ce dimanche. Il a été assassiné le 26 juillet 2016 devant l'autel de son église près de Rouen. Les deux assaillants qui se sont réclamés du groupe État islamique ont été abattus par la police. Plus tard, le procès a condamné 3 complices et révélé plusieurs défaillances des services de renseignement. Sébastien Lecornu a prononcé un discours lors de la messe d'hommage. Laurent Nunez, François Hollande ou encore Édouard Philippe étaient également présents. En Europe, les autorités roumaines annoncent avoir abattu un nouveau drone, le 3e en 3 jours. Selon le président roumain, l'enquête révèle que l'un de ces drones est un modèle utilisé par la Russie dans son conflit avec l'Ukraine. Les investigations se poursuivent pour déterminer l'origine des 2 autres. La Roumanie, membre de l'OTAN, partage une frontière avec l'Ukraine. Et puis, dernier jour pour le Tour de France. Les coureurs vont parcourir 90 km dans Paris ce soir pour la 21e étape. Elle a été raccourcie pour soulager les forces de l'ordre mobilisées sur les incendies en France. Les coureurs passeront malgré tout 3 fois sur la butte de Montmartre. Sauf incident de course, Tadej Pogacar devrait remporter sa 5e grande boucle. Bon après-midi à tous.
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C'est toujours un plaisir de vous retrouver sur Intensité. Bel été à tous et à toutes. Si vous êtes dans le département, la région, n'hésitez pas à vous rendre chaque samedi soir à Thiron-Gardet pour les samedis de l'été entre 19h et 23h rue de l'Abbaye. Au programme, concert gratuit, barbecue, buvette, le tout dans une ambiance conviviale à partager évidemment entre amis ou en famille. Donc n'hésitez pas à vous rendre sur place à Thiron-Gardet. Toutes les infos évidemment sur les réseaux sociaux de la mairie de Thiron-Gardet. La musique revient tout de suite, c'est Intensité. Bon week-end et bonnes vacances.

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1: Il n'y a pas que le soleil qui vous donne des sueurs. Il y a aussi le jeu du cahier de vacances pendant l'été avec de magnifiques cadeaux à gagner. Plein d'idées sorties à signaler dans la région. Écoutez, ça s'est passé dans la matinale. Vous jouez à 7h15, 8h15 et 9h15. Ça va Virginie?
2: Bonjour, ça va.
1: Vous habitez à Champfol, c'est ça?
2: C'est ça.
1: Et vous êtes aide-soignante, donc les vacances pour vous, ce sera aux alentours du 15 août.
2: Ouais,
1: attendez, je vous entends mal, j'ai un petit problème. Oui, vous êtes là?
2: Oui.
1: Oui, et donc direction la Bretagne, vous me disiez. Hein.
2: Oui, la Bretagne, ouais.
1: Direction la Bretagne, ça marche. Bon, bah la bonne nouvelle, Virginie, c'est que vous avez été sélectionnée tir au sort pour jouer avec nous au jeu du cahier de vacances. On révise? On est prêt?
2: Ouais.
1: Avec une première question niveau CPCE. Hein. On vous la pose maintenant, on lance le chrono. Écoutez bien, Méline.
3: Que sont les trompettes de la mort?
2: Des champignons?
1: Des champignons, évidemment. Allez, on y va.
0: Swing Golf de Brou.
1: Et bah, deux invitations pour le Swing Golf à Brou pour aller passer un bon moment dans cet écrin de verdure et vous faire une petite compétition avec la personne de votre choix. Bravo, Virginie.
2: Merci. Ouais.
1: Et bien, on vous envoie donc du côté du Swing Golf de Brou. Qu'est-ce que vous souhaitez faire? Est-ce que vous souhaitez continuer et tenter la question CE2-CM1 ou est-ce qu'on s'arrête là?
2: Moi, je vais continuer.
1: Allez, on tente un deuxième cadeau et une deuxième question au niveau CPCE1.
3: Quel est le prénom de la Belle au bois dormant?
2: Alors là, ça c'est vieux. C'est un peu ancien dans mes souvenirs, la Belle au bois dormant.
1: Allez, il nous faut une réponse. C'est quoi son prénom?
2: Moi, je sais pas, je sais plus.
1: Aïe, aïe, aïe, aïe.
2: Ouais, je sais plus.
1: Elle s'appelle Aurore.
2: Ah, c'était Aurore.
1: Et ouais. Bon, moi, personnellement, je ne l'avais pas. Geoffrey l'avait.
2: Ouais.
1: Donc, mais dans les studios, il n'y en avait pas beaucoup qui l'avaient. Effectivement, la Belle au bois dormant, on connaît tous. Mais quel est son prénom? Effectivement, c'est Aurore. Donc, c'est un petit peu plus vieux que la Reine des Neiges, par exemple. Je pense que la Reine des Neiges, on l'avait tous.
2: Ouais, c'était plus récent.
1: Bon, et ben, malheureusement, on passe à côté ce matin. Vous pouvez continuer à vous inscrire, bien sûr, et à jouer d'ici les vacances. Virginie, n'hésitez pas pour être retiré au sort et retenter votre chance. Ça marche?
2: D'accord, pas de soucis.
1: Bonne journée. Au revoir.
2: Merci bien. Au revoir.
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0: tous. C'est l'un des incendies les plus importants recensés en France depuis la Seconde Guerre mondiale. 42 000 hectares brûlés en Gironde. En 1949, les flammes avaient ravagé 50 000 hectares de la forêt des Landes de Gascogne. Et face à ce feu des plus imprévisibles, 250 000 évacuations ont déjà été ordonnées. Dans les communes abandonnées, les forces de l'ordre patrouillent pour éviter les cambriolages. Hier, un homme a été interpellé pour avoir volé 44 bouteilles de vin grand cru dans une maison évacuée près de Bordeaux. Le suspect serait connu de la justice. Il a déjà été placé en garde à vue. L'Espagne est également en proie aux flammes alors que les pompiers luttent contre un brasier géant aux portes de Madrid. Un autre incendie s'est déclaré dans la région de Valence où l'on compte déjà un mort. Les vents violents risquent de propager les feux de forêt vers le sud. Au total, 75 000 personnes ont été évacuées dans le pays. Le roi Felipe VI a déploré la perte d'un patrimoine naturel inestimable. Dans le reste de l'actualité en Chine, les dégâts du typhon Noul. Ce dimanche, une zone touristique du nord-ouest du pays a été touchée par une crue soudaine. Bilan, 10 morts et 23 blessés. Plusieurs campeurs ont été piégés par des pluies torrentielles. Le pays reste sous alerte face aux inondations. Ce drame à Berlin hier soir, un véhicule a foncé sur la foule en marge de la marche des fiertés. Le bilan ce matin faisait état d'un mort et d'une quinzaine de blessés, dont certains avec un pronostic vital engagé. Les autorités sont à la recherche de plusieurs suspects. Selon les médias allemands, le responsable serait un sympathisant de l'État islamique qui avait tenté de rejoindre le groupe terroriste. Sur X, Emmanuel Macron a apporté son soutien au peuple allemand. Et puis, reprise des entraînements demain pour le PSG en préparation de la saison de Ligue 1. Arrivé à la fin de son contrat avec le club parisien, Bradley Barcola a décliné l'offre de prolongation de contrat émise par le PSG, selon les informations de l'équipe. Voilà pour l'info. Bon après-midi à tous.
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1: Écoutez, ça s'est passé dans la matinale. Salut Manuel.
2: Bonjour Jérôme.
1: Vous habitez Saint-Arnaud-des-Bois et vous travaillez au 10-28. Les vacances, ce sera pour le début août, c'est ça?
2: C'est ça.
1: Et vous allez quitter la maison, direction quelle région, vous, Manuel?
2: Direction le Vaucluse.
1: Direction le Vaucluse. Bon, je parie qu'on attend ça avec impatience.
2: Ouais, ça
1: serait
2: bien.
1: Bon, en tous les cas, d'ici les vacances dans le Vaucluse, vous allez peut-être pouvoir faire 2-3 activités pas trop loin de la maison, Manuel. À gagner, ouais, évidemment, sur Intensité. Vous avez entendu, il y a plein de choses. Mais pour ça, il faut répondre correctement au cahier de vacances. Jusqu'à 3 questions. Vous vous arrêtez quand vous voulez. Et les questions qui montent crescendo avec un niveau scolaire du CP au collège. On y va pour la première. C'est parti.
2: C'est parti.
1: Allez, go. Et la première question, donc, niveau CP CE1, attention, quel fruit est jaune et très acide?
2: Le citron.
1: Le citron, ouais, pas de problème.
3: Dunois-Kart.
1: Et il va falloir être acide avec vos concurrents sur la piste de Dunois-Kart. 2 sessions de karting. Bravo, Manuel.
2: Très bien.
1: 2 sessions de karting pour vous rendre chez Dunois-Kart, donc avec la personne de votre choix. Qu'est-ce qu'on fait? On tente la question CE2 CM1 ou on s'arrête là?
2: On tente la question suivante.
1: Allez, la question suivante, on parle géographie. Quelle est la capitale de l'Irlande?
2: La capitale de l'Irlande. Dublin.
1: Mais ouais, pas de problème.
0: 90 euros.
1: Et bah, chèque cadeau Intermarché de 90 euros, Manuel. Bravo. Félicitations. Je ne sais pas s'il y a de la Guinness dans les Intermarchés, j'en sais rien. Mais vous allez pouvoir en profiter avec absolument ce que vous voulez. Des glaces pour charger les prochains apéros ou les prochains barbecues. Donc 90 euros à dépenser comme bon vous semble dans votre Intermarché préféré. Qu'est-ce qu'on fait, Manuel? Est-ce qu'on assure ça ou est-ce qu'on tente la troisième question?
2: Allez, on tente la troisième.
1: On tente la troisième. Attention, là on joue gros quand même. Hein. Que signifie sur Internet le 3W? WWW, ça veut dire quoi?
2: World Wide Web.
1: Waouh, la classe, bien joué!
0: Vos places au labyrinthe Timray.
1: Le labyrinthe végétal du Timray qui vous offre aussi des invitations. Bah, joli coup, effectivement! Je l'ai dit en antenne à Christophe, moi ça ne me serait pas revenu aussi vite que vous, hein, ça c'est sûr. World Wide Web, exactement, 3W. Et bah, joli coup Manuel, un 3 sur 3. Donc on récapitule, vos places pour le labyrinthe du Timray, donc deux invitations pour vous. Un chèque cadeau de 90 euros Intermarché, voilà, pour aller faire le plein de ce que vous voulez. Et puis deux sessions Dunois-Kart à Lutz en Dunois. Donc bravo Manuel, joli coup.
2: Bah, super, merci beaucoup les cadeaux.
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0: 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On repart en musique en ce week-end et surtout, bonnes vacances à tous et à toutes.
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0: Bonsoir à tous. Un nouveau largage de l'A400M attendu en Gironde alors que 42 000 hectares ont déjà brûlé et que les flammes sont aux portes de la métropole bordelaise. Le tissu d'industrie de défense et de sites scientifiques se trouve désormais exposé, notamment des sites du groupe spatial Ariane. Les vacances tournent au cauchemar. 40 000 personnes évacuées des campings des Landes et de Gironde. Le président de la Fédération nationale de l'hôtellerie de plein air s'inquiète de l'arrivée de nouveaux touristes dans les prochains jours. Pour rappel, les autorités préconisent de ne pas se rendre dans les zones sinistrées. La SNCF précise les conditions de circulation des trains dans le sud-ouest. Les TGV qui relient Paris à Hendaye et Tarbes ont Bordeaux pour terminus. Toutes les lignes TER qui desservent le sud de la métropole sont supprimées, tout comme les trains de nuit intercités. En revanche, les trains circulent toujours entre Bordeaux et Toulouse. Ces perturbations sont annoncées jusqu'à la fin de la journée au moins. Et la 63 entre Bordeaux et l'Espagne est également fermée sur 60 km dans les deux sens de circulation. Dans le reste de l'actualité, tout indique qu'il s'agissait d'un attentat terroriste islamiste, a affirmé le ministre de l'Intérieur allemand. La voiture Bélier, qui a foncé hier dans la foule réunie à Berlin pour la Gay Pride, a fait un mort et 29 blessés, selon les derniers chiffres. Le suspect en fuite est un homme de 21 ans qui aurait tenté de rejoindre l'organisation État islamique en Syrie en 2025, avant d'être arrêté au Liban. Il a déjà été condamné pour mise en danger de la sécurité de l'État. Et puis le Tour de France, c'est bientôt terminé pour les 158 coureurs encore en lice. Ils étaient 184 au départ il y a 3 semaines. La 21e et dernière étape conduira les coureurs aux Champs-Élysées, un parcours de 89 km contre 133 initialement prévus en région parisienne. Un parcours raboté donc, mais qui promet tout de même du spectacle avec 3 passages sur la butte Montmartre. Départ à 17h50, arrivée prévue vers 19h45. Bonne fin de journée à tous.
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1: Merci de passer votre été sur Intensité. J'espère que vous allez bien. C'est Geoffrey, évidemment, je vous accompagne en ce week-end. On va parler des bons plans qui se déroulent près de chez vous. Si vous n'êtes pas parti ou si vous êtes déjà rentré, vous pouvez profiter encore des vacances grâce à Saint-Jean-Plage à Châteaudun. Direction donc les jardins des Grands Moulins jusqu'au 30 août. Vous pourrez profiter gratuitement d'un espace de détente avec plusieurs jeux, ping-pong, molki, mikado, chamboultou, domino. Également une bibliothèque en libre accès et de nombreux espaces pour se relaxer près du Loir. Ça se passe donc tout l'été. Toutes les infos et les horaires, ça se passe et bien sûr les supports de la ville de Châteaudun. Rendez-vous donc jusqu'au 30 août du côté des jardins des Grands Moulins. On repart en musique tout de suite, c'est Intensité, sans plus tarder.

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1: Nelly, on va jouer ensemble peut-être pour gagner des activités à faire eh bien, à votre retour de vacances près de chez vous. Je vous pose une première question niveau CPCE1. Si c'est une bonne réponse, un premier cadeau. À vous de décider de passer au niveau supérieur ou pas, en sachant que si vous répondez mal, vous pouvez tout perdre. Donc ce serait dommage. Est-ce que vous êtes prête ?
2: Je suis prête.
1: Allez, première question. Niveau CPCE1, vrai ou faux ? Astérix a-t-il vraiment existé ?
2: Faux.
1: Oui, bonne réponse, tout simplement. Bravo. Eh bien, on vous offre deux places pour Papeia Park. Près du Mans. Elle s'est gagnée, c'est un cadeau. Voilà, c'est un parc d'attraction près du Mans. C'est le premier cadeau, vous avez bien répondu. Est-ce que Nelly, on continue avec une deuxième question niveau CE2 CM1 ?
2: Oui, on continue.
1: Alors, est-ce que, eh bien, deuxième question, dans quel sport marque-t-on un essai ?
2: Au rugby ?
1: Oui, bah voilà, tout simplement. Bravo !
0: Escalader jusqu'au sommet avec Chartres à bloc.
1: Des sessions escalade hein, grâce à Chartres à bloc à Chartres, Nelly.
2: C'est
1: votre deuxième cadeau. Est-ce que on passe à la troisième question niveau CM2 collège ? Ou est-ce qu'on arrête ?
2: Allez, on y va, je suis joueuse.
1: Allez, dernière question. Quelle est la capitale de la Norvège ?
2: La capitale de la Norvège.
1: Confond parce qu'il y a plusieurs pays en Scandinavie.
2: Ouais, c'est ça. Oslo.
1: Allez, c'est gagné, bravo.
0: Mesdames, messieurs, le Vélorail va entrer en gare de Bayeux-Ermenonville.
1: Eh bien, bravo, des sessions Vélorail. Et c'est gagné. Bravo, bravo, bravo. Nelly, félicitations.
2: Ouais, je connais pas, donc c'est génial.
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0: 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Bon courage si vous êtes sur la route. Profitez bien de votre week-end et des vacances.
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0: Bonsoir à tous. Il n'y aura pas de retour dans les communes évacuées tant que le feu ne sera pas fixé, annonce la préfète de la Gironde, Sophie Brocas, qui a fait un nouveau point sur la progression de l'incendie. L'augmentation des températures prévues mardi pourrait aggraver le phénomène, une situation inédite en France. Par conséquent, pas de retour au travail demain dans les zones concernées, même pour les personnes qui doivent traverser ces zones pour se rendre sur leur lieu de travail. Le seuil d'alerte aux particules fines a été dépassé dans 4 départements, selon l'Agence régionale de santé de Nouvelle-Aquitaine. Sont concernés la Gironde, les Landes, le Lot-et-Garonne et la Dordogne. 2,5 millions de masques FFP2 sont disponibles dans les pharmacies de garde des zones sinistrées. Il est recommandé de ne pas sortir de chez soi et de garder les fenêtres fermées. Demain, 3 réunions de crise sont prévues. Une première entre Roland Lescure et le maire de Bordeaux afin d'assurer la continuité de l'activité économique. Dans l'après-midi, une réunion d'urgence nationale sera organisée entre le gouvernement et les fédérations professionnelles concernées par les feux, dont celle du tourisme, de l'énergie ou encore les assureurs. Enfin, Maude Bréjon pilotera à son tour une réunion axée sur l'approvisionnement et la reconstruction. Dans le reste de l'actualité, l'hommage rendu au père Hamel ce dimanche en présence de Sébastien Lecornu. L'homme de foi a été assassiné le 26 juillet 2016 devant l'hôtel de son église près de Rouen. Les deux assaillants qui se sont réclamés du groupe État islamique ont été abattus par la police. En sport, le record de France du 400 mètres explosé par Samuel Vessa au championnat de France d'athlétisme d'Albi. Une performance de taille à 2 semaines du début des championnats d'Europe. Le nouveau détenteur du record s'avère être un ancien basketteur de haut niveau. Et puis on note 2 premières médailles pour la France aux mondiaux d'escrime. Pourtant favorite en finale, Sarah Balzer doit se contenter de l'argent au sabre. Toscane Tori est en bronze. Voilà pour l'essentiel de votre actualité. Très bonne soirée à tous à notre équipe.
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1: De quoi passer un très bel été dans la région et en Eure-et-Loire grâce à nos partenaires. Écoutez, le jeu du cahier de vacances, c'est tous les matins à 7h15, 8h15 et 9h15 du lundi au vendredi. Ça s'est passé dans la matinale. Salut Émilie.
2: Oui, bonjour.
1: Émilie, vous habitez à Seré, c'est ça, à côté de Saint-Lupers. Là, vous êtes employée de banque, les vacances, c'est déjà les vacances, c'est ça. Par contre, vous partez samedi. Direction quelle région?
2: Le Morbihan.
1: Le Morbihan, super. En espérant que vous ayez une météo aussi sympa que ces derniers jours en Eure-et-Loire. Voilà, pas trop chaud, du soleil, c'est parfait.
2: On y croit.
1: Bon, en tous les cas, Émilie, bonne nouvelle, vous avez été sélectionnée. Tire au sort pour jouer avec nous au jeu du cahier de vacances. Vous l'avez entendu, trois questions. On commence avec celle du CPCE1 et puis on en reparle. Ok?
2: Oui.
1: Allez, je lance le chrono avec cette question. Donc, niveau CPCE1, lequel de ces noms est celui d'un canard? Le col rouge, le col vert, le col bleu?
2: Le col vert.
1: Le col vert, parfait.
0: Mesdames, messieurs, le Vélorail va entrer en gare de Bayeux-Ermenonville.
1: Eh bien, une balade avec toute la petite famille en Vélorail du côté de Pont-sous-Galardon. Voilà. Alors, qu'est-ce qu'on fait? Vous avez déjà testé le Vélorail déjà?
2: Non,
1: jamais.
2: Donc, on souhaitait y aller.
1: Eh bien, parfait, ce sera une première. Alors, qu'est-ce qu'on fait? Je crois que vous souhaitez continuer, c'est ça?
2: On continue, oui.
1: Allez, on continue. Niveau CE2, CM1, dans Fort Boyard, comment s'appelle le vieux sage?
2: Le père Foras.
1: Le père Foras, ça va, on s'en sort bien.
3: Family Park, l'aventure commence ici.
1: Et on ajoute à ça deux invitations pour Family Park. Bravo, Émilie.
2: Ouais.
1: Un parc d'attractions donc en Touraine, au sud de Tours, avec une quarantaine d'attractions pour vous éclater avec toute la petite famille. Alors, bon, après, c'est la question CM2 collège. Qu'est-ce qu'on fait?
2: On continue.
1: Vous me faites flipper, Émilie. Ok? Bon, on y va. Allez, si je pars des États-Unis, que j'arrive au Japon, quel océan j'ai traversé?
2: L'océan Pacifique.
1: L'océan Pacifique. Bien joué, un 3 sur 3.
0: Vos entrées à l'Odyssée.
1: Et ben on ajoute deux invitations pour le complexe aquatique de l'Odyssée. Bravo, Émilie. Bien joué.
2: Super.
1: Et ben voilà, effectivement, le col vert, c'est bien canard. Fort Boyard avec ses énigmes encore plus compliquées que nous, forcément, c'est le père Foras. Et puis, si on part des États-Unis qu'on arrive au Japon, et ben, au plus court, on passe par l'océan Pacifique. Effectivement, bien joué, Émilie. Et donc, les cadeaux, je vous le rappelle, deux invitations pour Family Park et deux invitations pour l'Odyssée à Chartres et votre balade en Vélorail pour toute la petite famille. C'est pour vous, on vous envoie ça très vite du côté de Seré. Bravo.
2: Parfait, merci beaucoup.
1: Et bonnes vacances du côté du Morbihan. À bientôt.
2: Merci.
1: Au revoir.
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0: Bonsoir à tous. La Gironde continue de brûler. Plus de 42 000 hectares de végétation ont été détruits depuis 4 jours dans le département après un départ de feu au nord du bassin d'Arcachon. Un incendie imprévisible et non anticipable, a indiqué en fin d'après-midi la préfète de Nouvelle-Aquitaine, Sophie Brocas. Cette dernière affirme également aujourd'hui qu'il n'y aura pas de retour possible dans les collectivités évacuées tant que le feu ne sera pas fixé. On dénombre pas moins de 250 000 évacuations en Gironde et dans les Landes depuis le début des feux. Difficile pour l'instant de dire si la ville de Bordeaux est menacée selon les autorités et les services de secours. Les pompiers se disent, eux, impuissants face à cet incendie. Hors norme, 75 soldats du feu ont été blessés, dont 10 évacués. Des renforts seront demandés dans les plus brefs délais. Les touristes souhaitant se rendre dans le secteur sont invités à envisager d'autres destinations. La SNCF rembourse ou annule sans frais les voyageurs concernés. Mardi, les températures pourraient atteindre 38 degrés, ce qui ne facilitera pas le travail des pompiers sur place. À noter par ailleurs que 4 départements ont dépassé le seuil d'alerte aux particules fines selon l'ARS de Nouvelle-Aquitaine. Il s'agit de la Dordogne, de la Gironde, des Landes et du Lot-et-Garonne. On apprend par ailleurs que 3 réunions de crise consacrées aux conséquences économiques et énergétiques des incendies sont prévues demain à Bercy. Il sera notamment question des aides pour les sinistrés. 240 habitations ont été détruites en Gironde. Sébastien Lecornu et François Hollande en Normandie aujourd'hui. Le Premier ministre et l'ancien président ont assisté à l'hommage rendu au père Hamel, prêtre catholique assassiné par 2 terroristes islamistes pendant sa messe à Saint-Étienne-du-Rouvray il y a 10 ans. Bradley Barcola vers de nouveaux horizons. L'attaquant du Paris Saint-Germain pourrait quitter la capitale cet été. Le double champion d'Europe a refusé de prolonger son contrat avec le PSG, qui ouvre donc la porte à son départ. Le club estime l'international français à 170 millions d'euros. En Formule 1, enfin, première victoire de la saison pour le champion en titre. Lando Norris a remporté le Grand Prix de Hongrie cet après-midi. Kimi Antonelli reste leader du championnat du monde des pilotes. Bonne soirée à tous.
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1: De quoi passer un très bel été dans la région et en Eure-et-Loire grâce à nos partenaires. Écoutez, le jeu du cahier de vacances, c'est tous les matins à 7h15, 8h15 et 9h15 du lundi au vendredi. Ça s'est passé dans la matinale. Salut Émilie.
2: Oui, bonjour.
1: Émilie, vous habitez à Seré, c'est ça, à côté de Saint-Lupers.
2: Oui.
1: Vous êtes employée de banque et les vacances, c'est déjà les vacances, c'est ça. Par contre, vous partez samedi. Direction quelle région?
2: Le Morbihan.
1: Le Morbihan, super. En espérant que vous ayez une météo aussi sympa que ces derniers jours en Eure-et-Loire. Voilà, pas trop chaud, du soleil, c'est parfait.
2: On y croit.
1: Bon, en tous les cas, Émilie, bonne nouvelle, vous avez été sélectionnée. Tire au sort pour jouer avec nous au jeu du cahier de vacances. Vous l'avez entendu, trois questions. On commence avec celle du CPCE1 et puis on en reparle. Ok?
2: Oui.
1: Allez, je lance le chrono avec cette question. Donc niveau CPCE1, lequel de ces noms est celui d'un canard? Le col rouge, le col vert, le col bleu?
2: Le col vert.
1: Le col vert, parfait.
0: Mesdames, messieurs, le Vélorail va entrer en gare de Bayeux-Ermenonville.
1: Et bien une balade avec toute la petite famille en Vélorail du côté de Pons ou Galardon. Voilà. Alors, qu'est-ce qu'on fait? Vous avez déjà testé le Vélorail déjà?
2: Non,
1: jamais.
2: Donc, on souhaitait y aller.
1: Eh bah, parfait, ce sera une première. Alors qu'est-ce qu'on fait? Je crois que vous souhaitez continuer, hein, c'est ça?
2: On continue, oui.
1: Allez, on continue. Niveau CE2, CM1, dans Fort Boyard, comment s'appelle le vieux sage?
2: Le Père Fouras.
1: Le Père Fouras, ben ouais, ça va, on s'en sort bien.
3: Family Park, l'aventure commence ici.
1: Et on ajoute à ça deux invitations pour Family Park. Bravo, Émilie.
2: Ouais.
1: Un parc d'attractions donc en Touraine, au sud de Tours, avec une quarantaine d'attractions pour vous éclater avec toute la petite famille. Alors, bon, après, c'est la question CM2 collège. Qu'est-ce qu'on fait?
2: Allez, on continue.
1: Vous me faites flipper, Émilie, ok? Bon, on y va. Allez, si je pars des États-Unis, que j'arrive au Japon, quel océan j'ai traversé?
2: L'océan Pacifique.
1: L'océan Pacifique. Bien joué, un 3 sur 3.
0: Vos entrées à l'Odyssée.
1: Et ben on ajoute deux invitations pour le complexe aquatique de l'Odyssée. Bravo, Émilie. Bien joué.
2: Super.
1: Et ben voilà, effectivement, le col vert, c'est bien canard. Fort Boyard, avec ses énigmes encore plus compliquées que nous, forcément, c'est le Père Fouras. Et puis, si on part des États-Unis, qu'on arrive au Japon, et ben, au plus court, on passe par l'océan Pacifique. Effectivement, bien joué, Émilie. Et donc, les cadeaux, je vous le rappelle, deux invitations pour Family Park et deux invitations pour l'Odyssée à Chartres et votre balade en Vélorail pour toute la petite famille. C'est pour vous, on vous envoie ça très vite du côté de Seré. Bravo.
2: Parfait, merci beaucoup.
1: Et bonnes vacances du côté du Morbihan. À bientôt.
2: Merci.
1: Au revoir.
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0: bonsoir à tous. Une poudrerie, une usine de missiles ou encore des centres de recherche. De nombreux sites sensibles autour de Bordeaux placés sous haute surveillance alors que l'incendie en Gironde continue de faire rage. 55 000 nouvelles évacuations ont eu lieu hier soir, notamment dans la ville de Sestas après un nouvel orage de feu. Un feu toujours hors de contrôle qui a ravagé au moins 42 000 hectares. Une nouvelle réunion de crise interministérielle s'est tenue en fin d'après-midi à Matignon. Une autre aura lieu demain, présidée cette fois par Emmanuel Macron. 200 000 personnes au total ont été évacuées en Gironde et dans les Landes. Des personnes qui ne rentreront pas chez elles avant que le feu ne soit fixé, a indiqué aujourd'hui la préfète de Nouvelle-Aquitaine, Sophie Broca. Des incendies toujours en cours aussi dans le Var. Un feu toupie que les pompiers ne parviennent pas à fixer après 6 jours de lutte. Plus de 4500 hectares ont été détruits sur place. Ça brûle aussi en Corse. L'île de Beauté est touchée par 2 incendies. 1000 hectares sont partis en fumée. 10 ans après avoir été égorgé en pleine messe par 2 terroristes islamistes, le prêtre Jacques Hamel, au cœur d'un hommage aujourd'hui dans la petite commune de Saint-Étienne-du-Rouvray en Normandie. 500 personnes étaient présentes, dont le Premier ministre Sébastien Lecornu et l'ancien président de la République François Hollande. L'attaque de la Gay Pride à Berlin est un attentat terroriste islamiste, déclaration du ministre de l'Intérieur allemand. Une personne a été tuée et une trentaine blessée après qu'une camionnette ait foncé sur les participants de la marche. Le suspect, en fuite, âgé de 21 ans, avait tenté de rejoindre l'organisation État islamique en Syrie en 2025. À l'aboutissement de 20 ans de combat auprès des instances, les plages du débarquement de Normandie ont officiellement été classées ce dimanche au patrimoine mondial de l'UNESCO, un label qui doit permettre de préserver les sites historiques du D-Day, mais aussi de les faire rayonner à travers le monde. L'an dernier, ils ont attiré près de 10 millions de touristes. Si près du rêve pour Sarah Balzer, la vice-championne olympique de sabre à Paris a échoué de peu une nouvelle fois en finale des mondiaux d'escrime cet après-midi et devra se contenter d'une belle médaille d'argent. L'autre tricolore engagée, Toscane Tori, elle s'est imposée en petite finale et repart avec le bronze. Bonne soirée à tous.
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1: Comment vous inscrire au jeu du cahier de vacances tout l'été? Eh bien, écoutez Intensité attentivement. Vous vous inscrivez grâce au code jeu qu'on vous donne sur intensité.net et l'application Intensité. Et surtout, surveillez votre téléphone du lundi au vendredi à 7h15, 8h15 et 9h15. Ça s'est passé dans la matinale. Salut Jessica.
2: Salut.
1: Vous habitez Montilly-Chartif?
2: Oui, c'est ça.
1: Vous êtes cuisinière, mais en vacances, hein, tranquille en ce moment. On est à la maison, on se repose avant de prendre la direction de la Normandie prochainement. Bon, on attend ça avec impatience.
2: Oui, ça va faire du bien.
1: Oui, exactement. Bon, en tous les cas, Jessica, si vous êtes avec moi, vous allez pouvoir vous exercer au jeu du cahier de vacances avec une première question niveau CPCE1 pour tenter de remporter déjà un premier cadeau. On y va, c'est parti?
2: D'accord.
1: Allez, go, avec cette première question. Une petite, tiens, devinette. Je suis rouge, ronde, et on me met souvent dans la salade. Que suis-je?
2: La tomate.
1: Attendez, on ne vous a pas trop entendu.
2: La tomate,
1: parfait. On y va, c'est parti. C'est une très bonne réponse, et oui, on y va.
0: Vos entrées à l'Odyssée.
1: Eh bien, on vous offre deux invitations pour le complexe aquatique de l'Odyssée. Bravo, Jessica.
2: Merci.
1: Ça commence bien, déjà, histoire d'aller se détendre et se rafraîchir durant cet été. Qu'est-ce qu'on fait? On continue avec la question CE2, CM1 ou est-ce qu'on s'arrête là?
2: On va continuer.
1: Allez, on continue. Nouvelle question. Il faut trouver l'intrus entre le tarot, la belote ou le 421.
2: Le
1: 421. Ben oui, le 421, forcément. Eh oui.
3: Family Park, l'aventure commence ici.
1: Et ben on ajoute deux invitations pour Family Park, parc d'attractions en Touraine. Bravo Jessica.
2: Merci.
1: Effectivement, tarot, belote, évidemment c'est des cartes et 421 c'est des dés et beaucoup de jeux de société. Donc durant les périodes de vacances. Qu'est-ce qu'on fait Jessica? Est-ce qu'on tente la troisième et dernière question au niveau CM2 collège ou est-ce qu'on assure et qu'on garde tout ça?
2: On va garder tout ça.
1: Ouais. Allez, on est sereine. Et bah c'est une bonne nouvelle en tous les cas. Vous avez deux invitations pour le complexe l'Odyssée et deux invitations pour le parc d'attractions, Family Park. Alors j'ai toute l'équipe qui est déçue. Ils auraient bien voulu vous entendre pour la dernière question. Je vous la poserai peut-être en antenne juste pour savoir si vous aviez la question, la réponse.
2: D'accord.
1: On en reparlera. Comme ça vous saurez si vous n'avez pas de regrets ou pas. En tous les cas. Bravo à vous Jessica, on vous envoie ça très vite du côté de Montigny-Chartif.
2: Merci.
1: Bonne journée, au revoir.
2: Bonne journée.
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0: Bonsoir à tous. Le principal suspect de l'attaque à la voiture Bélier à Berlin abattu par la police. Le jeune homme de 21 ans a été neutralisé après une vaste opération, indiquent les autorités berlinoises. Il était soupçonné d'avoir conduit la camionnette qui a tué une femme et blessé une trentaine de personnes hier soir en marge de la Gay Pride dans la capitale allemande. Une attaque très probablement terroriste, indiquait cet après-midi le ministre de l'Intérieur allemand. Emmanuel Macron présidera demain matin une cellule interministérielle de crise. Elle sera consacrée au feu qui frappe la France de plein fouet, notamment en Gironde, où l'incendie qui sévit depuis 4 jours continue sa progression. Plus de 42 000 hectares déjà détruits. Le trafic ferroviaire et routier est très perturbé dans la zone. Pas de train au sud de Bordeaux jusqu'à nouvel ordre, indique la SNCF. L'autoroute A63 entre Bordeaux et l'Espagne est toujours fermée sur 60 km. Notez par ailleurs que 4 départements ont dépassé le seuil d'alerte aux particules fines selon l'ARS de Nouvelle-Aquitaine. Il s'agit de la Dordogne, de la Gironde, des Landes et du Lot-et-Garonne. En Gironde, mais aussi dans les Landes, c'est plus de 250 000 personnes qui ont été évacuées. Des personnes qui ne pourront rentrer chez elles qu'une fois le feu fixé, indique Sophie Broca, préfète de Nouvelle-Aquitaine. Elle incite par ailleurs les touristes à ne pas venir dans le secteur tant que la situation n'est pas stabilisée. Nos voisins espagnols confrontés aussi à des méga-feux. L'incendie d'Avila, près de Madrid, est le plus important feu de forêt de l'histoire récente de l'Espagne, a affirmé aujourd'hui la ministre de la Transition écologique espagnole. Près de 75 000 personnes ont été déplacées. Et puis sur le Tour de France, c'est Mathieu Van Der Poel qui remporte l'ultime étape de la Grande Boucle à Paris sur les Champs-Élysées. Le Néerlandais a résisté d'un cheveu au retour des sprinteurs sur la plus belle avenue du monde. Tadej Pogacar remporte lui son 5e Tour de France. Le Slovène de 27 ans aura une nouvelle fois écrasé la course cette année avec 5 victoires d'étape et plus de 6 minutes d'avance sur son premier poursuivant, Remco Evenepoel. Pour son premier Tour de France, Paul Sexas termine 4e du général. Bonne soirée à tous.
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1: Et nous sommes avec Jean-Pierre, bonjour.
2: Bonjour.
1: Bonjour Jean-Pierre, comment ça va?
2: Ça va très bien.
1: Vous nous appelez, c'est Hall, c'est ça?
2: Olé.
1: Olé, d'accord. Voilà. Vous faites quoi dans la vie, Jean-Pierre?
2: Je suis commercial.
1: D'accord.
2: Dans l'alimentaire.
1: Ok. Vous êtes en vacances ou pas encore?
2: Non, dans une semaine, ça vient.
1: Courage. Allez, dernière semaine, dernière ligne droite. Voilà. Et on va jouer ensemble et peut-être repartir avec pas mal de cadeaux, des activités à faire dans le département. Et on va jouer, c'est très simple. Donc, comme je vous disais, je vous pose une première question. Niveau CP, CE1, si c'est une bonne réponse, c'est un premier cadeau. À vous de voir ensuite si vous souhaitez continuer. Le risque, c'est de tout perdre.
2: D'accord.
1: Est-ce que vous êtes prêt?
2: Je suis prêt.
1: Allez, c'est parti. Première question, CP, CE1. Quel personnage était le moins puissant? Est-ce que c'était le roi, le valet ou l'empereur?
2: Le valet.
1: Oui, bonne réponse. C'était évidemment le valet. Voici votre premier cadeau.
0: Dunois Carte.
1: Une session pour deux personnes au Dunois Carte à Lutz-en-Dunois.
2: D'accord.
1: Pour Jean-Pierre, est-ce que vous souhaitez continuer ou pas?
2: Oui.
1: Allez, deuxième question. Quel est le contraire de généreux?
2: Radin.
1: Oui, voilà, bonne réponse. Il y avait avare également, entre autres. Bravo, c'est un deuxième cadeau.
0: Oui. Vos sessions au TN28.
1: Direction Fontaine Simon pour le TN28, bravo. Donc c'est une journée téléski nautique, wakeboard et kneeboard.
2: D'accord.
1: Est-ce que vous souhaitez continuer, Jean-Pierre?
2: Allez, on continue, on va jouer.
1: Allez, dernière question, CM2 Collège. Qui a écrit 20 000 lieues sous les mers? Alors Jean-Pierre, il me faut une réponse.
2: 20 000 lieues sous les mers, je crois que c'est... Jules Verne.
1: Oui, bonne réponse.
0: Vos places au labyrinthe Timray.
1: Eh bien, bravo. Eh bien, c'est gagné, bravo Jean-Pierre.
2: Ah bah super.
1: C'est gagné. Merci.
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1: Il n'y a pas que le soleil qui vous donne des sueurs, il y a aussi le jeu du cahier de vacances pendant l'été avec de magnifiques cadeaux à gagner, plein d'idées sorties à signaler dans la région. Écoutez, ça s'est passé dans la matinale, vous jouez à 7h15, 8h15 et 9h15. Ça va Virginie?
2: Oui, bonjour, oui, ça va.
1: Vous vous habitez à Champfol, c'est ça?
2: C'est ça.
1: Et vous êtes aide-soignante, donc les vacances pour vous, ce sera aux alentours du 15 août.
2: Ouais,
1: attendez, je vous entends mal, j'ai un petit problème. Oui, vous êtes là?
2: Oui.
1: Oui, et donc direction la Bretagne, vous me disiez, hein?
2: Oui, la Bretagne, ouais.
1: Direction la Bretagne, ça marche. Bon, bah la bonne nouvelle, Virginie, c'est que vous avez été sélectionnée tir au sort pour jouer avec nous au jeu du cahier de vacances. On révise? On est prêt?
2: Ouais.
1: Avec une première question au niveau CPCE, hein. Eh bien, on vous la pose maintenant, on lance le chrono. Écoutez bien, Méline.
3: Que sont les trompettes de la mort?
2: Des champignons?
1: Des champignons, évidemment. Allez, on y va.
0: Swing Golf de Brou.
1: Et bah, deux invitations pour le Swing Golf à Brou pour aller eh bien, passer un bon moment dans cet écrin de verdure et vous faire une petite compétition avec la personne de votre choix. Bravo Virginie.
2: Merci. Ouais.
1: Eh bien, on vous envoie donc du côté du Swing Golf de Brou. Qu'est-ce que vous souhaitez faire? Est-ce que vous souhaitez continuer et tenter la question CE2-CM1 ou est-ce qu'on s'arrête là?
2: Bon, je vais continuer.
1: Allez, on tente un deuxième cadeau et une deuxième question au niveau CPCE1.
3: Quel est le prénom de la Belle au Bois Dormant?
2: Alors là, ça c'est vieux. C'est un peu ancien dans mes souvenirs, la Belle au Bois Dormant.
1: Allez, il nous faut une réponse. C'est quoi son prénom?
2: Moi, je sais pas, je sais plus.
1: Aïe, aïe, aïe, aïe.
2: Ouais, je sais plus.
1: Elle s'appelle Aurore.
2: Ah, c'était Aurore.
1: Eh ouais. Bon, moi, personnellement, je ne l'avais pas. Geoffrey l'avait.
2: Ouais.
1: Donc, et mes dingues, dans les studios, il n'y en avait pas beaucoup qui l'avaient. Effectivement, la Belle au Bois Dormant, on connaît tous. Mais quel est son prénom? Effectivement, c'est Aurore. Donc, et c'est un petit peu plus vieux que la Reine des Neiges, par exemple. Je pense que la Reine des Neiges, on l'avait tous.
2: Ouais, c'était plus récent, ça.
1: Bon, et ben malheureusement, on passe à côté ce matin. Vous pouvez continuer à vous inscrire, bien sûr, et à jouer hein, d'ici les vacances, hein, Virginie. N'hésitez pas pour être retiré au sort et retenter votre chance. Ça marche?
2: D'accord, pas de soucis.
1: Bonne journée. Au revoir.
2: Merci bien. Au revoir.
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1: J-Lo, y'a tout ça.

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1: Il n'y a pas que les enfants hein, qui révisent durant l'été. On vous a sorti un cahier de vacances juste pour vous. L'avantage, c'est que bah, pour vous, ça vous fait gagner des cadeaux durant tout l'été. C'est le cahier de vacances tous les matins, 7h15, 8h15 et 9h15 dans la matinale du lundi en vendredi. Écoutez ça. Salut Laure.
2: Salut, vous allez bien?
1: Ça va super. Et vous?
2: Ça va, merci.
1: Vous faites quoi dans la vie, Laure?
2: Je suis assistante commerciale.
1: Assistante commerciale, vous habitez Jalan, près de Châteaudun, c'est ça?
2: C'est ça.
1: Et les vacances, c'est pour quand pour vous quoi?
2: Dans 3 semaines.
1: 3 semaines, très bien. Bon, bah, bon courage pour ce qui vous reste à faire. Vous quittez un petit peu la région ou vous restez dans le coin?
2: Non, je reste dans le coin pour l'instant.
1: Ok, bah, ça va être l'occasion justement de, peut-être de sortir avec des cadeaux à gagner pas très loin de la maison, sans faire trop de kilomètres. Ça, c'est plutôt cool. Vous avez entendu tout ce qu'il y a à gagner. Oui. Et donc, maintenant, on sort le cahier de vacances. Il ne reste plus qu'à ne pas se faire piéger. Avec une question. Donc, CPCE1 pour commencer. Et après, vous me dites ce qu'on fait. Ok, on y va?
2: Ok.
1: Allez, on se concentre avec la première question. Donc, niveau CPCE1, quel est le contraire du mot « bruyant » ?
2: Silencieux.
1: Ouais, silencieux. Parfait, on est bon.
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1: Eh ben, on vous offre 2 invitations pour le complexe aquatique l'Odyssée à Chartres, histoire d'aller se rafraîchir. Bravo, Laurent.
2: Merci.
1: Voilà, donc ça, c'est dans la poche. Qu'est-ce qu'on fait? On assure, on garde ou on tente?
2: On continue.
1: Un deuxième. Bon, niveau CE2, CM1. On parle géographie. Quel est le plus grand continent de la planète?
2: Je vais bugger.
1: Il y a l'Europe, il y a les États-Unis, enfin l'Amérique plutôt. L'Europe, l'Amérique, l'Afrique, l'Asie. Voilà. Qu'est-ce qu'on dit?
2: L'Europe.
1: Bah non, c'est pas ça.
2: C'est moche.
1: C'est pas ça. C'était l'Asie, malheureusement. Bon.
2: Ouais.
1: On n'est pas bon. On n'est pas bon, ouais. Laure, malheureusement. Je vous souhaite quand même une bonne journée. Et
2: donc vous
1: pouvez continuer à jouer pour être retiré au sort et tenter de nouveau votre chance.
2: À bientôt.
1: À bientôt, Laure. Bonne journée.
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2: Le jeu du cahier de vacances, des révisions à l'heure du petit-déj, 7h15, 8h15 et 9h15. Écoutez, c'était dans la matinale. Ça va Laetitia ?
3: Ça va, bonjour.
2: Alors je vous présente Méline, hein. Voilà,
4: ce
2: méga stagiaire du jour qui va vous poser des questions. Pas sûr que vous allez l'aimer en fonction des questions, hein. Je vous laisse voir.
3: On va croiser les doigts, ça va être sympa.
2: Vous habitez Lille-Combray, c'est ça ?
3: C'est ça.
2: Agent d'entretien, les vacances ce sera pour le 10 août et vous allez prendre la direction de la Moselle, voir de la famille, tout ça. Bon, un petit clin d'œil à toute la petite famille qui pourra peut-être écouter cet extrait sur un site internet. Laetitia, vous connaissez le principe du cahier de vacances, plein de cadeaux à gagner, des questions à niveau scolaire, hein, du CP au collège. La première question c'est niveau CPCE1, déjà on répond à celle-ci puis après on en reparle, ok ?
3: Ok.
2: Allez, première question, niveau CPCE1, j'ai pas lancé le chrono, on y va, c'est parti.
5: Quel animal transporte souvent son petit dans une poche ?
3: Les marsupiaux ? Tout ce qui est kangourou, koala...
2: Exactement, kangourou, tout ça, c'est bon. Allez !
6: Alors, les gants, c'est bon. Le casque, c'est bon. Le baudrier, c'est bon. 3, 2, 1...
2: Et ben on y va, et c'est en mode accrobranche pour vous Laetitia. Deux sessions d'accrobranche à l'acrocampe de Chartres, ça se passe dans le parc André Gagnon. Bon, ça c'est dans la poche, voilà, comme le kangourou, pareil. Vous allez pouvoir aller vous éclater à l'acrocampe de Chartres. Alors est-ce qu'on assure, on garde ça, ou est-ce qu'on tente la question niveau CE2, CM1?
3: Bon, on tente.
2: Allez, on tente. Deuxième question, attention, vous aurez 10 secondes pour répondre à celle-ci. Parce qu'en réfléchissant un peu, on peut l'avoir même si on n'a pas la bonne réponse. Attention, question.
5: Combien de points au total y a-t-il sur un dé ?
2: 10 secondes. C'était sur le gong, hein, mais c'est validé, exactement. Et ben, on ajoute deux invitations pour Papéa Park. Voilà, bravo Laetitia. Ouais, deux places pour Papéa, deux places d'acrobranche avec l'acrocamp. Effectivement, 1 plus 2, ça fait 3. On ajoute le 3, ça fait 6. On ajoute le 4, ça fait 10. On ajoute le 5, ça fait 15. Et on ajoute le 6, ça fait 21. Et certainement, l'explication pourquoi le jeu s'appelle le 4-21. Voilà, avec les dés. Laetitia, niveau CM2 collège, où on s'arrête là et on assure ?
3: Qu'est-ce qu'on fait ? Parce que j'ai ma fille à côté de moi.
2: Ah, comment elle s'appelle ?
3: Abigail.
2: Abigail, bon, Abigail, qu'est-ce qu'on fait ? Est-ce qu'on assure l'acrocamp et le papéa ou est-ce qu'on s'arrête là ?
3: On
2: tente. Waouh, c'est courageux. Bon, alors, dernière question, niveau CM2 collège.
5: Qui fut le premier président de la 5e République en 1958 ?
3: Charles de Gaulle.
2: Mais ouais, bien joué !
7: Escalader jusqu'au sommet avec Chartres à bloc.
2: Et ben on ajoute des sessions d'escalade avec Chartres à bloc, la salle d'escalade 100% bloc du côté de Chartres. Bravo Laetitia, joli coup.
3: Merci.
2: Et bien bravo à Abigail aussi, hein. Vous avez eu le courage d'aller jusqu'au bout. Donc on ajoute deux places pour Chartres à bloc, deux places pour Papéa et deux sessions d'acrobranche avec l'acrocampe de Chartres. Le grand chelem ce matin, parfait Laetitia, bravo, bravo.
3: Merci.
2: Et ben on vous souhaite une très bonne journée et un bon courage pour le boulot. À bientôt.
3: À bientôt.
2: Au revoir.
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1: Écoutez, ça s'est passé dans la matinale. Salut Manuel.
2: Bonjour Jérôme.
1: Vous habitez Saint-Arnaud-des-Bois et vous travaillez au 10-28. Les vacances, ce sera pour le début août, c'est ça?
2: C'est ça.
1: Et vous allez quitter la maison, direction quelle région vous, Manuel?
2: Direction le Vaucluse.
1: Direction le Vaucluse. Bon, je parie qu'on attend ça avec impatience.
2: Ouais, ça
1: serait
2: bien.
1: Bon, en tous les cas, d'ici les vacances dans le Vaucluse, vous allez peut-être pouvoir faire 2-3 activités pas trop loin de la maison, Manuel, à gagner évidemment sur Intensité. Vous avez entendu, il y a plein de choses. Mais pour ça, il faut répondre correctement au cahier de vacances. Jusqu'à 3 questions, vous vous arrêtez quand vous voulez. Et les questions qui montent crescendo avec un niveau scolaire du CP au collège. On y va pour la première, c'est parti?
2: C'est parti.
1: Allez, go. Et la première question, donc, niveau CP. CE1, attention, quel fruit est jaune et très acide?
2: Le citron.
1: Le citron, ouais, pas de problème.
0: D'une noix carte.
1: Et il va falloir être acide avec vos concurrents sur la piste de D'une noix carte. 2 sessions de karting. Bravo, Manuel.
2: Très bien.
1: 2 sessions de karting pour vous rendre chez D'une noix carte, donc avec la personne de votre choix. Qu'est-ce qu'on fait? On tente la question CE2 CM1 ou on s'arrête là?
2: On tente la question suivante.
1: Allez, la question suivante. On parle géographie. Quelle est la capitale de l'Irlande?
2: La capitale de l'Irlande. Dublin?
1: Ben ouais, pas de problème.
0: 90 euros.
1: Et chèque cadeau Intermarché de 90 euros, Manuel. Bravo! Félicitations. Je ne sais pas s'il y a de la Guinness dans les Intermarchés, j'en sais rien. Mais vous allez pouvoir en profiter avec absolument ce que vous voulez. Des glaces pour charger les prochains apéros ou les prochains barbecues. Donc 90 euros à dépenser comme bon vous semble dans votre Intermarché préféré. Qu'est-ce qu'on fait, Manuel? Est-ce qu'on assure ça ou est-ce qu'on tente la troisième question?
2: Allez, on tente la troisième.
1: On tente la troisième. Attention, là on joue gros quand même. Que signifie sur Internet le 3W? WWW, ça veut dire quoi?
2: World Wide Web.
1: Waouh, la classe, bien joué!
0: Vos places au labyrinthe Timray.
1: Le labyrinthe végétal du Timray qui vous offre aussi des invitations. Joli coup, effectivement. Je l'ai dit en antenne à Christophe, moi ça me serait pas revenu aussi vite que vous, ça c'est sûr. World Wide Web, exactement, 3W. Joli coup Manuel, un 3 sur 3. Donc on récapitule, vos places pour le labyrinthe du Timray, donc deux invitations pour vous. Un chèque cadeau de 90 euros Intermarché, pour aller faire le plein de ce que vous voulez. Et puis deux sessions d'une noix carte à Lutte sans d'une noix. Donc bravo Manuel, joli coup.
2: Super, merci beaucoup pour les cadeaux.
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